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1: Bonjour et bienvenue à l'écoute du Petit Journal de ce vendredi 24 juillet 2026, préparé et présenté par Marie-Ondine Vidal, selon les sources des agences de presse slovaques.
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1: Les pompiers slovaques en aide en France. Pas de base légale suffisante pour les mariages de même sexe. Présentation de la technologie des drones militaires. Les pompiers slovaques se rendront demain dans le sud-ouest de la France pour prêter main forte face aux importants incendies de forêt. Ils seront déployés dans le village de Somos, en Gironde, région actuellement touchée par une vague de chaleur extrême et des incendies. Un module aérien slovaque de lutte contre les incendies fera aussi partie du voyage, dont l'équipe est composée de 3 membres du module AFFFH, 2 pilotes et 2 techniciens assurant le service héliporté. Leur mission sera d'épauler leurs collègues français afin de protéger les vies, les biens et la nature. Mission financée par l'Union européenne. En l'état actuel du droit slovaque, il n'existe pas de base légale suffisante pour enregistrer les mariages entre personnes de même sexe dans un registre spécial en tant que mariage reconnu par la loi. Le ministère de l'Intérieur de la République slovaque le constate, se référant à la Constitution qui définit le mariage comme l'union unique entre un homme et une femme. Selon le ministère, cette définition est également reprise dans le droit de la famille. Le ministère de l'Intérieur est tenu de respecter les dispositions susmentionnées lors de l'application de la loi. L'enregistrement des données dans le registre spécial doit être effectué conformément au cadre constitutionnel et juridique en vigueur en République slovaque, indique le porte-parole du ministère. Bien que le ministère de l'Intérieur soit tenu par le principe de légalité inscrit dans la Constitution slovaque lorsqu'il exerce son pouvoir public, il est également conscient du caractère contraignant du droit de l'Union européenne et de la jurisprudence européenne, précise le porte-parole. Toutefois, selon lui, la jurisprudence pertinente n'oblige pas un État membre à reconnaître ou à enregistrer un mariage entre personnes de même sexe comme un mariage relevant du droit familial national. Le groupement tactique multinational de l'OTAN en Slovaquie a présenté ses principales activités et son matériel. Le contingent espagnol qui commande la brigade a également présenté différents types de drones militaires et leur utilisation en opération. La brigade multinationale utilise des drones, par exemple, pour effectuer des reconnaissances de terrain en toute sécurité avant l'engagement des unités. Elle dispose également de drones d'attaque. Certains peuvent tirer des missiles ou des grenades. D'autres fonctionnent selon le principe des drones kamikazes. Le commandant de l'armée espagnole Gonzalo de la Plaza Hervias considère l'utilisation des drones par l'armée comme extrêmement importante, mais rappelle que des opérateurs militaires bien entraînés durant plusieurs mois sont indispensables à leur pleine exploitation. Le groupement tactique multinational de l'OTAN déployé dans le village de Lešť est composé de soldats slovaques, tchèques, slovènes, portugais et roumains. La brigade est actuellement commandée par un contingent espagnol. Sa mission principale est de démontrer la capacité de l'OTAN à répondre collectivement aux menaces potentielles à la sécurité. La campagne « À vélo au travail » en est à sa 13e édition. 15 226 participants, 1 256 employeurs et 4 464 équipes y ont pris part. Ensemble, ils ont parcouru près de 3 millions de kilomètres à vélo, à pied ou en transport en commun et ont permis d'économiser 671 tonnes de dioxyde de carbone. L'objectif de la campagne est d'encourager les déplacements domicile-travail, à privilégier le vélo, la marche, les transports en commun ou une combinaison de ces modes de transport à la voiture. La campagne « À vélo au travail » porte donc ses fruits. De nombreuses municipalités ont récemment mis en place des infrastructures cyclables sécurisées dans le cadre d'un plan de relance et de résilience, permettant ainsi à leurs habitants et aux salariés résidant sur le territoire d'utiliser le vélo ou de combiner la route avec les transports en commun, notamment le train.
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1: Un tiers des jeunes Slovaques vivent chez leurs parents, le plus souvent faute de moyens pour vivre de manière indépendante. Environ 4 sur 10 gèrent leurs finances seuls, tandis qu'une proportion similaire prend des décisions en concertation avec les autres membres du foyer. Un quart parvient à épargner chaque mois et une proportion similaire investit régulièrement. C'est ce que révèle une enquête sur la vie et les finances des jeunes en Slovaquie, dont 523 jeunes âgés de 18 à 34 ans ont répondu à l'enquête. La génération Z, qui englobe approximativement cette tranche d'âge, représente environ 880 000 personnes en Slovaquie, soit près d'un habitant sur 6. Leur patrimoine net, c'est-à-dire la différence entre leurs actifs totaux, logements et dettes compris, a diminué de 16% en termes réels entre 2021 et 2023, en raison de la forte inflation. Un quart d'entre eux savent mettre de l'argent de côté chaque mois. En revanche, ils manquent de confiance en leur capacité à gérer leurs finances et déclarent ressentir du stress financier. Selon les analystes, un point positif pour l'avenir des jeunes est qu'ils commencent à prendre conscience de l'importance de l'investissement à long terme. Les Slovaques de cette tranche d'âge figurent parmi les investisseurs les plus actifs de la région. Un quart d'entre eux investissent régulièrement en actions, en ETF ou en fonds communs de placement. Cependant, ils laissent encore trop d'argent sur leur compte courant, ce qui entraînera une dépréciation rapide de leur capital, même en 2026 avec une inflation proche de 4%. D'après les statistiques, un cinquième des jeunes partent étudier à l'étranger et beaucoup n'envisagent pas de revenir s'installer définitivement dans leur pays. L'enquête montre que les jeunes Slovaques sont surtout préoccupés par des questions très concrètes, la hausse du coût de la vie, l'état du système de santé et l'incertitude liée à la situation économique et à l'emploi. Améliorer l'éducation, soutenir l'innovation, moderniser les institutions publiques et améliorer la qualité du logement et des services publics, c'est la politique la plus efficace pour lutter contre l'exode des jeunes.
2: Chers auditeurs francophones de Radio Slovaquie Internationale, après ce bloc d'actualité, nous vous souhaitons la bienvenue dans votre émission du vendredi, une émission un peu spéciale cette fois. Les journées du couronnement de Bratislava ont lieu du 24 au 26 juillet 2026. Durant ce week-end estival, le centre-ville se transformera en un véritable théâtre historique où vous pourrez découvrir les reconstitutions historiques fidèles du cortège du couronnement et de la cérémonie elle-même, des marchés d'époque proposant artisanat et gastronomie traditionnelle, des visites guidées et des expositions retraçant le glorieux passé de la ville. Pour vous accompagner, Renata Oflag est au micro avec Jacques Oflag. Notre ingénieur du son, Romana Šunderlíková, est à la régie. Radomír Meša à la programmation musicale.
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0: Les festivités du couronnement se déroulent cette année du 23 au 26 juillet. Elles font partie intégrante de l'été culturel de Bratislava depuis de nombreuses années. Elles présentent de manière captivante le passé glorieux de Presbourg, capitale du royaume de Hongrie et ville du couronnement de l'époque. La cérémonie du couronnement nous a été transférée de Belgrade, le siège du pouvoir royal, ce qui conférait à Bratislava un immense honneur. Elle était alors placée au même rang que de nombreuses autres villes de couronnement telles que Aix-la-Chapelle, Vienne, Prague ou Cracovie. Qu'est-ce qui a fait que Presbourg soit devenue la ville du couronnement? Écoutons l'historien Tomčík.
1: Les Turcs occupant Belgrade, le choix s'est porté sur Bratislava, la ville fortifiée la plus proche de Vienne. La couronne royale de Hongrie se trouvait à Bratislava depuis 1522. Elle était conservée dans la tour royale du château. À cette époque, le château était le lieu le plus fortifié du pays, gardé en permanence par une centaine de soldats.
0: Les joyaux les plus précieux de la couronne étaient cachés dans la tour royale, faisant partie du dépôt royal. Le roi de Hongrie possédait 5 objets symboliques de son pouvoir, la couronne de Saint-Étienne, le globe impérial, le sceptre, l'épée, que l'on dit authentique de l'époque de Saint-Étienne, et le manteau. Entre 1563 et 1830, Bratislava est enorgueillie de son titre de ville des couronnements. Elle a accueilli 10 rois, une reine et 7 épouses royales. Devenue la nouvelle ville des couronnements, Bratislava connaît son apogée durant cette période. Elle devient la ville de la diète du royaume, siège du roi, de l'archevêque et des institutions les plus importantes du pays. L'historien Vladimir Tomčík rapporte.
1: Les couronnements à Presbourg avaient lieu à différentes périodes de l'année. Cependant, la tradition voulait que la date de la nativité de la Vierge Marie, en septembre, soit propice. Plusieurs historiens avancent que la date de l'automne était également favorable, car les céréales étaient déjà dans les greniers et le premier moût de raisin était prêt, permettant ainsi la poursuite des festivités.
0: La cathédrale Saint-Martin est l'un des monuments les plus importants non seulement de la capitale, mais aussi de tout le pays. C'est l'une des rares églises de couronnement en Europe. Elle a été construite à la fin du XVe siècle sous le règne du roi Matthias Corvin. Le sacre était une cérémonie au cours de laquelle une couronne royale ou impériale, symbole du pouvoir d'un monarque souverain, était placée sur la tête d'une personne désignée. Il s'agissait d'une affaire à la fois civile et religieuse. Le sacre était un acte symbolique car le roi était monarque par la volonté de Dieu. La cérémonie était précédée d'une longue préparation.
1: Le sacre était toujours une grande et fastueuse célébration. C'est pourquoi de nombreux aménagements étaient réalisés, non seulement autour de la cathédrale, mais aussi à l'intérieur même, afin que le plus grand nombre possible de personnalités importantes puissent y assister. Des loges étaient construites à l'intérieur de l'édifice religieux.
0: Katarina Nadaska, historienne et ethnologue.
2: Les préparatifs duraient au moins un mois, parfois plus. La cathédrale Saint-Martin était entièrement nettoyée. La décoration finale était réalisée environ une semaine avant le sacre. Des décorateurs royaux, y compris étrangers, ornaient le dôme de magnifiques compositions florales.
0: L'édifice était ainsi rendu visuellement méconnaissable afin de correspondre à la grandeur de l'événement. Il ne s'agissait pas seulement de changements esthétiques. Comment a-t-on préparé ce lieu du couronnement ? Pour le futur monarque, 2 trônes étaient installés dans la cathédrale. Sur le premier, il était assis pendant le couronnement. Le deuxième servait pour la cérémonie religieuse. Sur les côtés, les dignitaires hongrois et ecclésiastiques prenaient leur place. Dans la nef siégée, les dignitaires hongrois, laïcs et ecclésiastiques de tous les territoires héréditaires de la couronne. Tous ceux qui voulaient suivre le couronnement et n'avaient pas de place dans la cathédrale louaient des appartements à proximité afin de pouvoir suivre le monarque lors de ses déplacements dans la ville. Les couronnements suivaient leur cours habituel à quelques petites différences.
1: Il y avait très peu de différences. Toute la cérémonie se déroulait comme si un homme, un monarque, était couronné. Certains discours mentionnaient son statut de femme, mais pour le reste, le rituel était identique à celui des couronnements royaux. La seule différence visible résidait dans le fait que Marie-Thérèse était assise sur un cheval avec une selle de dame. Dans cette position, elle accomplit également le geste symbolique traditionnel de protection du pays, brandir son épée vers les quatre coins cardinaux. Le reste s'est déroulé comme un couronnement grandiose pour un monarque prenant le pouvoir.
0: Le cortège royal commençait tôt le matin au château, d'où le monarque se rendait en ville pour être sacré à la cathédrale Saint-Martin. Imaginons la Presbourg de l'époque. Le 25 juin 1741, Marie-Thérèse est couronnée reine de Hongrie. Le matin, avant de quitter le château, Marie-Thérèse, en femme pieuse, prie dans la chapelle du château, puis se rend en ville avec sa suite. La garnison du château aperçoit le cortège, elle tire une salve d'honneur. La reine marche dans un luxueux carrosse, son époux galope à sa droite. Les rues sont bordées d'une foule de spectateurs. Elle prête serment d'allégeance en suivant le texte à la lettre. Le rituel comprend également la pose de l'épée. À la cathédrale Saint-Martin, la cérémonie du couronnement est accompagnée d'une très longue messe. Elle commence à 6h du matin et dure presque jusqu'à midi. L'archevêque d'Estergom pose enfin la couronne sur la tête de Marie-Thérèse. Un petit rappel, pour les épouses royales, le couronnement était purement symbolique. On a juste tenu la couronne près de leur tête, mais Marie-Thérèse, en tant que monarque, a reçu la couronne sur sa tête. Après la cérémonie du sacre, un somptueux banquet était préparé dans la salle d'apparat du château. Katarina Nádaska, historienne et ethnologue, nous en dit plus.
2: Le monarque prenait toujours place à une table spéciale et était servi par son maître d'hôtel principal. Il disposait également d'un échanson héréditaire qui restait à sa table pendant toute la durée du festin. L'officier de bouche héréditaire jouait un rôle important en accompagnant chaque plat du roi de la cuisine jusqu'à la table du banquet.
0: L'époque des couronnements fut un âge d'or pour la gastronomie de Bratislava. On servait entre 35 et 50 plats. Le déjeuner durait donc de 4 à 6 heures. Katarina Nádaska nous dévoile le menu des festivités.
2: Le poisson et les écrevisses du Danube étaient très appréciés. À cette époque, on pêchait dans le Danube l'une des plus grandes espèces de poissons, le beluga européen. Le caviar figurait souvent au menu. On proposait du gibier des Carpates. On trouvait aussi en abondance des oiseaux d'eau et de forêt, des cailles et des flamants roses. Le menu du couronnement comprenait également des escargots, des cuisses de grenouilles et des moules du Danube préparés avec une grande finesse.
0: Revenons à l'époque actuelle où les reconstitutions sont organisées à l'initiative des passionnés d'histoire. L'idée d'organiser une cérémonie en l'honneur des couronnements est née à la fin du XXe siècle. Les garants professionnels de l'événement furent d'abord Peter Kosa et la Société des arts martiaux et métiers anciens, puis d'autres groupes d'escrime. La célébration a toujours été associée à la ville de Bratislava, qui évoque ainsi son glorieux passé lorsque toute l'Europe connaissait Presbourg. À quoi ressemblent les cérémonies de couronnement au XXIe siècle? Le coordinateur du festival pour la ville de Bratislava, Vladimir Grejo, prend la parole.
1: Pour le public, le moment le plus marquant est celui du sacre lui-même. La cathédrale Saint-Martin étant un lieu de culte vivant, les scènes du couronnement se déroulent sur la place principale. Il s'agit d'une mise en scène théâtrale qui s'efforce de reproduire les principaux éléments authentiques de la cérémonie. Les insignes du couronnement, le discours de Marie-Thérèse, son serment de fidélité à la patrie et la pose de la couronne, symbole principal du couronnement. Afin de retracer les couronnements précédents, Marie-Thérèse est accompagnée hors du château par les monarques qui l'ont précédée. La cérémonie reproduit fidèlement le déroulement des événements d'antan. Sa forme authentique serait moins captivante pour le public. C'est pourquoi seuls les moments les plus importants du couronnement se déroulent sur la place. Ces moments sont complétés par un hommage rendu au monarque, avec la présence d'escrimeurs et de danseurs. C'est une célébration qui souligne l'immense authenticité de ce moment glorieux.
0: Le personnage principal, Marie-Thérèse, attire tous les regards. Qui peut s'identifier à son rôle? Vladimir Grejo révèle à nouveau les critères de sélection.
1: Nous choisissons des femmes, principalement des actrices, qui correspondent à l'âge de la jeune Marie-Thérèse de l'époque. Ce n'est pas chose facile car il ne s'agit pas simplement de saluer la foule ou de monter à cheval. C'est un véritable défi car elle déambule dans la ville, au milieu des gens, sur les pavés historiques. Elle participe à une représentation théâtrale où elle est couronnée, suivie d'un concert à la cathédrale Saint-Martin. Le rôle de Marie-Thérèse est exigeant.
0: Le couronnement comprend également un riche programme d'animation dans plusieurs lieux de la capitale. Vladimir Grejo dévoile ce que les visiteurs peuvent attendre.
1: Le couronnement vise non seulement à commémorer la mémoire de la ville, mais aussi à attirer l'attention des visiteurs de la ville. En conséquence, une exposition de pièces de monnaie du musée de Kremnitsa liée au couronnement et à Marie-Thérèse est ouverte au château de Bratislava depuis le 23 juillet. Le vendredi 24 juillet, nous invitons tout le monde à un grand tournoi de chevalerie, très captivant pour le public car les cavaliers doivent maîtriser des disciplines exigeantes. Un programme est également prévu pour les enfants. Le tout se déroulera dans un cadre exceptionnel sur les quais du Danube. Le samedi 25 juillet, le programme se poursuit avec la cérémonie du couronnement. Elle débute par un cortège partant du château et traversant la porte Saint-Michel jusqu'à la place principale où sera présentée une représentation théâtrale. En début de soirée, un concert en l'honneur du couronnement aura lieu à la cathédrale. Le dimanche est une journée dédiée aux familles, marchés artisanaux et petites représentations théâtrales animeront la place principale et ses alentours. Ainsi s'achèvent les festivités du couronnement à Bratislava.

0: Les festivités du couronnement font partie intégrale de l'été culturel à Bratislava depuis de nombreuses années. Les rues de Bratislava actuelle, ses églises et ses bâtiments témoignent de cet événement historique. Les maisons qui bordaient le parcours du cortège du couronnement sont toujours debout et les lieux où s'est déroulée la cérémonie du couronnement existent toujours. Une partie de l'itinéraire original est désormais commémorée par des couronnes de laiton incrustées dans le pavé. Les festivités du couronnement se déroulent cette année du 23 au 26 juillet. Un sujet préparé par notre collègue Zsófia Miklovicsová de Radio Slovaquie Internationale.
1: Une info en peu de mots.
0: Une marche commémorative a été organisée à Vroutky, dans le nord du pays, en mémoire des victimes de persécutions raciales. La 6e édition de la commémoration « Sur les traces des enfants cachés » a débuté dimanche 19 juillet par un concert. Plus de 40 participants inscrits, venus de toute la Slovaquie, poursuivront leur marche sur les traces d'Eli et Esti, deux enfants juifs contraints de se cacher pendant la Seconde Guerre mondiale pour échapper aux persécutions fascistes en raison de leurs origines.
1: Cette marche d'une semaine, longue de plus de 120 km, comprendra également une cérémonie commémorative à Kremnička et un événement culturel de clôture le samedi 26 juillet avec une rencontre avec le défenseur public des droits de l'homme, Robert Dobrovotsky, au club Bombura de Brezno.
0: Le mémorial sur les traces des enfants cachés est un événement commémoratif et éducatif qui mêle les témoignages authentiques de survivants, l'expérience d'un long voyage en groupe et la découverte de lieux souvent méconnus liés à l'Holocauste et au soulèvement national slovaque.
1: C'est ce qu'a déclaré Sandra Polovkova, directrice de l'association Postbellum SK. Elle a expliqué que les participants à la marche parcourraient des lieux liés à la vie d'Eli, de sa sœur Esti, de leur famille, de leurs amis et de la famille Vatsulchiak qui les a cachés et sauvés.
0: Nous nous arrêtons dans les lieux où ils ont vécu et se sont cachés enfants ou dans les lieux historiques et commémoratifs liés à notre lutte contre le fascisme et la discrimination raciale.
1: A-t-elle ajouté, la marche de cette année est différente.
0: À la fin de l'année dernière, Eli Vago nous a quittés pour toujours. Pour la première fois, nous n'aurons donc pas l'occasion de nous recueillir devant le monument et d'interroger directement celui sur les traces duquel nous marchons. Parallèlement, les tentatives de réécriture de notre histoire se sont multipliées en Slovaquie, notamment concernant la Seconde Guerre mondiale, le soulèvement national slovaque et l'Holocauste. Nous tenterons sans aucun doute, de méditer sur ces deux événements.
1: A expliqué Polovkova. Selon elle, les participants à la commémoration sont traditionnellement des personnes dont les ancêtres ont combattu dans la résistance antifasciste ou ont survécu à l'Holocauste, des enseignants, des journalistes, des passionnés d'histoire, mais aussi ceux qui participent à la marche avec la même motivation que, par exemple, les marcheurs du sentier des héros du soulèvement national slovaque. Un itinéraire touristique très prisé.
0: Et voilà, chers amis fidèles à l'écoute, c'est tout pour ce vendredi. Demain, retrouvez le samedi consacré à la musique slovaque et aux extraits d'émissions. Quant à moi, je vous souhaite une bonne fin de semaine et un excellent week-end à l'écoute des programmes francophones de Radio Slovaquie Internationale. Katarina Nadaska, historienne et ethnologue.
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1: Bonjour et bienvenue à l'écoute du Petit Journal de ce vendredi 24 juillet 2026, préparé et présenté par Marie-Ondine Vidal, selon les sources des agences de presse slovaques.
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1: Les pompiers slovaques en aide en France. Pas de base légale suffisante pour les mariages de même sexe. Présentation de la technologie des drones militaires. Des pompiers slovaques se rendront demain dans le sud-ouest de la France pour prêter main forte face aux importants incendies de forêt. Ils seront déployés dans le village de Somos, en Gironde, région actuellement touchée par une vague de chaleur extrême et des incendies. Un module aérien slovaque de lutte contre les incendies fera aussi partie du voyage, dont l'équipe est composée de 3 membres du module AFFFH, 2 pilotes et 2 techniciens assurant le service héliporté. Leur mission sera d'épauler leurs collègues français afin de protéger les vies, les biens et la nature. Mission financée par l'Union européenne. En l'état actuel du droit slovaque, il n'existe pas de base légale suffisante pour enregistrer les mariages entre personnes de même sexe dans un registre spécial en tant que mariage reconnu par la loi. Le ministère de l'Intérieur de la République slovaque le constate, se référant à la Constitution qui définit le mariage comme l'union unique entre un homme et une femme. Selon le ministère, cette définition est également reprise dans le droit de la famille. Le ministère de l'Intérieur est tenu de respecter les dispositions susmentionnées lors de l'application de la loi. L'enregistrement des données dans le registre spécial doit être effectué conformément au cadre constitutionnel et juridique en vigueur en République slovaque, indique le porte-parole du ministère. Bien que le ministère de l'Intérieur soit tenu par le principe de légalité inscrit dans la Constitution slovaque lorsqu'il exerce son pouvoir public, il est également conscient du caractère contraignant du droit de l'Union européenne et de la jurisprudence européenne, précise le porte-parole. Toutefois, selon lui, la jurisprudence pertinente n'oblige pas un État membre à reconnaître ou à enregistrer un mariage entre personnes de même sexe comme un mariage relevant du droit familial national. Le groupement tactique multinational de l'OTAN en Slovaquie a présenté ses principales activités et son matériel. Le contingent espagnol qui commande la brigade a également présenté différents types de drones militaires et leur utilisation en opération. La brigade multinationale utilise des drones, par exemple, pour effectuer des reconnaissances de terrain en toute sécurité avant l'engagement des unités. Elle dispose également de drones d'attaque. Certains peuvent tirer des missiles ou des grenades. D'autres fonctionnent selon le principe des drones kamikazes. Le commandant de l'armée espagnole Gonzalo de la Plaza Hervias considère l'utilisation des drones par l'armée comme extrêmement importante, mais rappelle que des opérateurs militaires bien entraînés durant plusieurs mois sont indispensables à leur pleine exploitation. Le groupement tactique multinational de l'OTAN déployé dans le village de Lešť est composé de soldats slovaques, tchèques, slovènes, portugais et roumains. La brigade est actuellement commandée par un contingent espagnol. Sa mission principale est de démontrer la capacité de l'OTAN à répondre collectivement aux menaces potentielles à la sécurité. La campagne « À vélo au travail » en est à sa 13e édition. 15 226 participants, 1 256 employeurs et 4 464 équipes y ont pris part. Ensemble, ils ont parcouru près de 3 millions de kilomètres à vélo, à pied ou en transport en commun et ont permis d'économiser 671 tonnes de dioxyde de carbone. L'objectif de la campagne est d'encourager les déplacements domicile-travail, à privilégier le vélo, la marche, les transports en commun ou une combinaison de ces modes de transport à la voiture. La campagne « À vélo au travail » porte donc ses fruits. De nombreuses municipalités ont récemment mis en place des infrastructures cyclables sécurisées dans le cadre d'un plan de relance et de résilience, permettant ainsi à leurs habitants et aux salariés résidant sur le territoire d'utiliser le vélo ou de combiner la route avec les transports en commun, notamment le train.
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1: Un tiers des jeunes Slovaques vivent chez leurs parents, le plus souvent faute de moyens pour vivre de manière indépendante. Environ 4 sur 10 gèrent leurs finances seuls, tandis qu'une proportion similaire prend des décisions en concertation avec les autres membres du foyer. Un quart parvient à épargner chaque mois et une proportion similaire investit régulièrement. C'est ce que révèle une enquête sur la vie et les finances des jeunes en Slovaquie, dont 523 jeunes âgés de 18 à 34 ans ont répondu à l'enquête. La génération Z, qui englobe approximativement cette tranche d'âge, représente environ 880 000 personnes en Slovaquie, soit près d'un habitant sur 6. Leur patrimoine net, c'est-à-dire la différence entre leurs actifs totaux, logements et dettes compris, a diminué de 16% en termes réels entre 2021 et 2023, en raison de la forte inflation. Un quart d'entre eux savent mettre de l'argent de côté chaque mois. En revanche, ils manquent de confiance en leur capacité à gérer leurs finances et déclarent ressentir du stress financier. Selon les analystes, un point positif pour l'avenir des jeunes est qu'ils commencent à prendre conscience de l'importance de l'investissement à long terme. Les Slovaques de cette tranche d'âge figurent parmi les investisseurs les plus actifs de la région. Un quart d'entre eux investissent régulièrement en actions, en ETF ou en fonds communs de placement. Cependant, ils laissent encore trop d'argent sur leur compte courant, ce qui entraînera une dépréciation rapide de leur capital, même en 2026 avec une inflation proche de 4%. D'après les statistiques, un cinquième des jeunes partent étudier à l'étranger et beaucoup n'envisagent pas de revenir s'installer définitivement dans leur pays. L'enquête montre que les jeunes Slovaques sont surtout préoccupés par des questions très concrètes, la hausse du coût de la vie, l'état du système de santé et l'incertitude liée à la situation économique et à l'emploi. Améliorer l'éducation, soutenir l'innovation, moderniser les institutions publiques et améliorer la qualité du logement et des services publics, c'est la politique la plus efficace pour lutter contre l'exode des jeunes.
2: Chers auditeurs francophones de Radio Slovaquie Internationale, après ce bloc d'actualité, nous vous souhaitons la bienvenue dans votre émission du vendredi, une émission un peu spéciale cette fois. Les journées du couronnement de Bratislava ont lieu du 24 au 26 juillet 2026. Durant ce week-end estival, le centre-ville se transformera en un véritable théâtre historique où vous pourrez découvrir les reconstitutions historiques fidèles du cortège du couronnement et de la cérémonie elle-même, des marchés d'époque proposant artisanat et gastronomie traditionnelle, des visites guidées et des expositions retraçant le glorieux passé de la ville. Pour vous accompagner, Renata Oflag est au micro avec Jacques Oflag. Notre ingénieur du son, Romana Šunderlíková, est à la régie. Radomír Meša à la programmation musicale.
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0: Les festivités du couronnement se déroulent cette année du 23 au 26 juillet. Elles font partie intégrante de l'été culturel de Bratislava depuis de nombreuses années. Elles présentent de manière captivante le passé glorieux de Presbourg, capitale du royaume de Hongrie et ville du couronnement de l'époque. La cérémonie du couronnement nous a été transférée de Belgrade, le siège du pouvoir royal, ce qui conférait à Bratislava un immense honneur. Elle était alors placée au même rang que de nombreuses autres villes de couronnement telles que Aix-la-Chapelle, Vienne, Prague ou Cracovie. Qu'est-ce qui a fait que Presbourg soit devenue la ville du couronnement? Écoutons l'historien Tomčík.
1: Les Turcs occupant Belgrade, le choix s'est porté sur Bratislava, la ville fortifiée la plus proche de Vienne. La couronne royale de Hongrie se trouvait à Bratislava depuis 1522. Elle était conservée dans la tour royale du château. À cette époque, le château était le lieu le plus fortifié du pays, gardé en permanence par une centaine de soldats.
0: Les joyaux les plus précieux de la couronne étaient cachés dans la tour royale, faisant partie du dépôt royal. Le roi de Hongrie possédait 5 objets symboliques de son pouvoir, la couronne de Saint-Étienne, le globe impérial, le sceptre, l'épée, que l'on dit authentique de l'époque de Saint-Étienne, et le manteau. Entre 1563 et 1830, Bratislava est enorgueillie de son titre de ville des couronnements. Elle a accueilli 10 rois, une reine et 7 épouses royales. Devenue la nouvelle ville des couronnements, Bratislava connaît son apogée durant cette période. Elle devient la ville de la diète du royaume, siège du roi, de l'archevêque et des institutions les plus importantes du pays. L'historien Vladimir Tomčík rapporte.
1: Les couronnements à Presbourg avaient lieu à différentes périodes de l'année. Cependant, la tradition voulait que la date de la nativité de la Vierge Marie, en septembre, soit propice. Plusieurs historiens avancent que la date de l'automne était également favorable, car les céréales étaient déjà dans les greniers et le premier moût de raisin était prêt, permettant ainsi la poursuite des festivités.
0: La cathédrale Saint-Martin est l'un des monuments les plus importants non seulement de la capitale, mais aussi de tout le pays. C'est l'une des rares églises de couronnement en Europe. Elle a été construite à la fin du XVe siècle sous le règne du roi Matthias Corvin. Le sacre était une cérémonie au cours de laquelle une couronne royale ou impériale, symbole du pouvoir d'un monarque souverain, était placée sur la tête d'une personne désignée. Il s'agissait d'une affaire à la fois civile et religieuse. Le sacre était un acte symbolique car le roi était monarque par la volonté de Dieu. La cérémonie était précédée d'une longue préparation.
1: Le sacre était toujours une grande et fastueuse célébration. C'est pourquoi de nombreux aménagements étaient réalisés, non seulement autour de la cathédrale, mais aussi à l'intérieur même, afin que le plus grand nombre possible de personnalités importantes puissent y assister. Des loges étaient construites à l'intérieur de l'édifice religieux.
0: Katarina Nadaska, historienne et ethnologue.
2: Les préparatifs duraient au moins un mois, parfois plus. La cathédrale Saint-Martin était entièrement nettoyée. La décoration finale était réalisée environ une semaine avant le sacre. Des décorateurs royaux, y compris étrangers, ornaient le dôme de magnifiques compositions florales.
0: L'édifice était ainsi rendu visuellement méconnaissable afin de correspondre à la grandeur de l'événement. Il ne s'agissait pas seulement de changements esthétiques. Comment a-t-on préparé ce lieu du couronnement ? Pour le futur monarque, 2 trônes étaient installés dans la cathédrale. Sur le premier, il était assis pendant le couronnement. Le deuxième servait pour la cérémonie religieuse. Sur les côtés, les dignitaires hongrois et ecclésiastiques prenaient leur place. Dans la nef siégeaient les dignitaires hongrois, laïcs et ecclésiastiques de tous les territoires héréditaires de la couronne. Tous ceux qui voulaient suivre le couronnement et n'avaient pas de place dans la cathédrale louaient des appartements à proximité afin de pouvoir suivre le monarque lors de ses déplacements dans la ville. Les couronnements suivaient leur cours habituel à quelques petites différences.
1: Il y avait très peu de différences. Toute la cérémonie se déroulait comme si un homme, un monarque, était couronné. Certains discours mentionnaient son statut de femme, mais pour le reste, le rituel était identique à celui des couronnements royaux. La seule différence visible résidait dans le fait que Marie-Thérèse était assise sur un cheval avec une selle de dame. Dans cette position, elle accomplit également le geste symbolique traditionnel de protection du pays, brandir son épée vers les quatre coins cardinaux. Le reste s'est déroulé comme un couronnement grandiose pour un monarque prenant le pouvoir.
0: Le cortège royal commençait tôt le matin au château, d'où le monarque se rendait en ville pour être sacré à la cathédrale Saint-Martin. Imaginons la Presbourg de l'époque. Le 25 juin 1741, Marie-Thérèse est couronnée reine de Hongrie. Le matin, avant de quitter le château, Marie-Thérèse, en femme pieuse, prie dans la chapelle du château, puis se rend en ville avec sa suite. La garnison du château aperçoit le cortège, elle tire une salve d'honneur. La reine marche dans un luxueux carrosse, son époux galope à sa droite. Les rues sont bordées d'une foule de spectateurs. Elle prête serment d'allégeance en suivant le texte à la lettre. Le rituel comprend également la pose de l'épée. À la cathédrale Saint-Martin, la cérémonie du couronnement est accompagnée d'une très longue messe. Elle commence à 6h du matin et dure presque jusqu'à midi. L'archevêque d'Estergom pose enfin la couronne sur la tête de Marie-Thérèse. Un petit rappel, pour les épouses royales, le couronnement était purement symbolique. On a juste tenu la couronne près de leur tête, mais Marie-Thérèse, en tant que monarque, a reçu la couronne sur sa tête. Après la cérémonie du sacre, un somptueux banquet était préparé dans la salle d'apparat du château. Katarina Nádaska, historienne et ethnologue, nous en dit plus.
2: Le monarque prenait toujours place à une table spéciale et était servi par son maître d'hôtel principal. Il disposait également d'un échanson héréditaire qui restait à sa table pendant toute la durée du festin. L'officier de bouche héréditaire jouait un rôle important en accompagnant chaque plat du roi de la cuisine jusqu'à la table du banquet.
0: L'époque des couronnements fut un âge d'or pour la gastronomie de Bratislava. On servait entre 35 et 50 plats. Le déjeuner durait donc de 4 à 6 heures. Katarina Nádaska nous dévoile le menu des festivités.
2: Le poisson et les écrevisses du Danube étaient très appréciés. À cette époque, on pêchait dans le Danube l'une des plus grandes espèces de poissons, le beluga européen. Le caviar figurait souvent au menu. On proposait du gibier des Carpates. On trouvait aussi en abondance des oiseaux d'eau et de forêt, des cailles et des flamants roses. Le menu du couronnement comprenait également des escargots, des cuisses de grenouilles et des moules du Danube préparés avec une grande finesse.
0: Revenons à l'époque actuelle où les reconstitutions sont organisées à l'initiative des passionnés d'histoire. L'idée d'organiser une cérémonie en l'honneur des couronnements est née à la fin du XXe siècle. Les garants professionnels de l'événement furent d'abord Peter Kosa et la Société des arts martiaux et métiers anciens, puis d'autres groupes d'escrime. La célébration a toujours été associée à la ville de Bratislava, qui évoque ainsi son glorieux passé lorsque toute l'Europe connaissait Presbourg. À quoi ressemblent les cérémonies de couronnement au XXIe siècle? Le coordinateur du festival pour la ville de Bratislava, Vladimir Grejo, prend la parole.
1: Pour le public, le moment le plus marquant est celui du sacre lui-même. La cathédrale Saint-Martin étant un lieu de culte vivant, les scènes du couronnement se déroulent sur la place principale. Il s'agit d'une mise en scène théâtrale qui s'efforce de reproduire les principaux éléments authentiques de la cérémonie. Les insignes du couronnement, le discours de Marie-Thérèse, son serment de fidélité à la patrie et la pose de la couronne, symbole principal du couronnement. Afin de retracer les couronnements précédents, Marie-Thérèse est accompagnée hors du château par les monarques qui l'ont précédée. La cérémonie reproduit fidèlement le déroulement des événements d'antan. Sa forme authentique serait moins captivante pour le public. C'est pourquoi seuls les moments les plus importants du couronnement se déroulent sur la place. Ces moments sont complétés par un hommage rendu au monarque, avec la présence d'escrimeurs et de danseurs. C'est une célébration qui souligne l'immense authenticité de ce moment glorieux.
0: Le personnage principal, Marie-Thérèse, attire tous les regards. Qui peut s'identifier à son rôle? Vladimir Grejo révèle à nouveau les critères de sélection.
1: Nous choisissons des femmes, principalement des actrices, qui correspondent à l'âge de la jeune Marie-Thérèse de l'époque. Ce n'est pas chose facile car il ne s'agit pas simplement de saluer la foule ou de monter à cheval. C'est un véritable défi car elle déambule dans la ville, au milieu des gens, sur les pavés historiques. Elle participe à une représentation théâtrale où elle est couronnée, suivie d'un concert à la cathédrale Saint-Martin. Le rôle de Marie-Thérèse est exigeant.
0: Le couronnement comprend également un riche programme d'animation dans plusieurs lieux de la capitale. Vladimir Grejo dévoile ce que les visiteurs peuvent attendre.
1: Le couronnement vise non seulement à commémorer la mémoire de la ville, mais aussi à attirer l'attention des visiteurs de la ville. En conséquence, une exposition de pièces de monnaie du musée de Kremnitsa liée au couronnement et à Marie-Thérèse est ouverte au château de Bratislava depuis le 23 juillet. Le vendredi 24 juillet, nous invitons tout le monde à un grand tournoi de chevalerie, très captivant pour le public car les cavaliers doivent maîtriser des disciplines exigeantes. Un programme est également prévu pour les enfants. Le tout se déroulera dans un cadre exceptionnel sur les quais du Danube. Le samedi 25 juillet, le programme se poursuit avec la cérémonie du couronnement. Elle débute par un cortège partant du château et traversant la porte Saint-Michel jusqu'à la place principale où sera présentée une représentation théâtrale. En début de soirée, un concert en l'honneur du couronnement aura lieu à la cathédrale. Le dimanche est une journée dédiée aux familles, marchés artisanaux et petites représentations théâtrales animeront la place principale et ses alentours. Ainsi s'achèvent les festivités du couronnement à Bratislava.

0: Les festivités du couronnement font partie intégrale de l'été culturel à Bratislava depuis de nombreuses années. Les rues de Bratislava actuelle, ses églises et ses bâtiments témoignent de cet événement historique. Les maisons qui bordaient le parcours du cortège du couronnement sont toujours debout et les lieux où s'est déroulée la cérémonie du couronnement existent toujours. Une partie de l'itinéraire original est désormais commémorée par des couronnes de laiton incrustées dans le pavé. Les festivités du couronnement se déroulent cette année du 23 au 26 juillet. Un sujet préparé par notre collègue Zsófia Miklovicsová de Radio Slovaquie Internationale.
1: Une info en peu de mots.
0: Une marche commémorative a été organisée à Vroutky, dans le nord du pays, en mémoire des victimes de persécutions raciales. La 6e édition de la commémoration « Sur les traces des enfants cachés » a débuté dimanche 19 juillet par un concert. Plus de 40 participants inscrits, venus de toute la Slovaquie, poursuivront leur marche sur les traces d'Eli et Esti, deux enfants juifs contraints de se cacher pendant la Seconde Guerre mondiale pour échapper aux persécutions fascistes en raison de leurs origines.
1: Cette marche d'une semaine, longue de plus de 120 km, comprendra également une cérémonie commémorative à Kremnička et un événement culturel de clôture le samedi 26 juillet avec une rencontre avec le défenseur public des droits de l'homme, Robert Dobrovotsky, au club Bombura de Brezno.
0: Le mémorial sur les traces des enfants cachés est un événement commémoratif et éducatif qui mêle les témoignages authentiques de survivants, l'expérience d'un long voyage en groupe et la découverte de lieux souvent méconnus liés à l'Holocauste et au soulèvement national slovaque.
1: C'est ce qu'a déclaré Sandra Polovkova, directrice de l'association Post-Bellum SK. Elle a expliqué que les participants à la marche parcourraient des lieux liés à la vie d'Eli, de sa sœur Esti, de leur famille, de leurs amis et de la famille Vatsulchiak qui les a cachés et sauvés.
0: Nous nous arrêtons dans les lieux où ils ont vécu et se sont cachés enfants ou dans les lieux historiques et commémoratifs liés à notre lutte contre le fascisme et la discrimination raciale.
1: A-t-elle ajouté, la marche de cette année est différente.
0: À la fin de l'année dernière, Eli Vago nous a quittés pour toujours. Pour la première fois, nous n'aurons donc pas l'occasion de nous recueillir devant le monument et d'interroger directement celui sur les traces duquel nous marchons. Parallèlement, les tentatives de réécriture de notre histoire se sont multipliées en Slovaquie, notamment concernant la Seconde Guerre mondiale, le soulèvement national slovaque et l'Holocauste. Nous tenterons, sans aucun doute, de méditer sur ces deux événements.
1: A expliqué Polovkova. Selon elle, les participants à la commémoration sont traditionnellement des personnes dont les ancêtres ont combattu dans la résistance antifasciste ou ont survécu à l'Holocauste, des enseignants, des journalistes, des passionnés d'histoire, mais aussi ceux qui participent à la marche avec la même motivation que, par exemple, les marcheurs du Sentier des Héros du Soulèvement National Slovaque, un itinéraire touristique très prisé.
0: Et voilà, chers amis fidèles à l'écoute, c'est tout pour ce vendredi. Demain, retrouvez le samedi consacré à la musique slovaque et aux extraits d'émissions. Quant à moi, je vous souhaite une bonne fin de semaine et un excellent week-end à l'écoute des programmes francophones de Radio Slovaquie Internationale. Katarína Nadaska, historienne et ethnologue.
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1: Bonjour et bienvenue à l'écoute du Petit Journal de ce vendredi 24 juillet 2026, préparé et présenté par Marie-Ondine Vidal, selon les sources des agences de presse slovaques.
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1: Les pompiers slovaques en aide en France. Pas de base légale suffisante pour les mariages de même sexe. Présentation de la technologie des drones militaires. Des pompiers slovaques se rendront demain dans le sud-ouest de la France pour prêter main forte face aux importants incendies de forêt. Ils seront déployés dans le village de Somos, en Gironde, région actuellement touchée par une vague de chaleur extrême et des incendies. Un module aérien slovaque de lutte contre les incendies fera aussi partie du voyage, dont l'équipe est composée de 3 membres du module AFFFH, 2 pilotes et 2 techniciens assurant le service héliporté. Leur mission sera d'épauler leurs collègues français afin de protéger les vies, les biens et la nature. Mission financée par l'Union européenne. En l'état actuel du droit slovaque, il n'existe pas de base légale suffisante pour enregistrer les mariages entre personnes de même sexe dans un registre spécial en tant que mariage reconnu par la loi. Le ministère de l'Intérieur de la République slovaque le constate, se référant à la Constitution qui définit le mariage comme l'union unique entre un homme et une femme. Selon le ministère, cette définition est également reprise dans le droit de la famille. Le ministère de l'Intérieur est tenu de respecter les dispositions mentionné lors de l'application de la loi. L'enregistrement des données dans le registre spécial doit être effectué conformément au cadre constitutionnel et juridique en vigueur en République slovaque, indique le porte-parole du ministère. Bien que le ministère de l'Intérieur soit tenu par le principe de légalité inscrit dans la Constitution slovaque lorsqu'il exerce son pouvoir public, il est également conscient du caractère contraignant du droit de l'Union européenne et de la jurisprudence européenne, précise le porte-parole. Toutefois, selon lui, la jurisprudence pertinente n'oblige pas un État membre à reconnaître ou à enregistrer un mariage entre personnes de même sexe comme un mariage relevant du droit familial national. Le groupement tactique multinational de l'OTAN en Slovaquie a présenté ses principales activités et son matériel. Le contingent espagnol qui commande la brigade a également présenté différents types de drones militaires et leur utilisation en opération. La brigade multinationale utilise des drones, par exemple, pour effectuer des reconnaissances de terrain en toute sécurité avant l'engagement des unités. Elle dispose également de drones d'attaque. Certains peuvent tirer des missiles ou des grenades. D'autres fonctionnent selon le principe des drones kamikazes. Le commandant de l'armée espagnole Gonzalo de la Plaza Hervias considère l'utilisation des drones par l'armée comme extrêmement importante, mais rappelle que des opérateurs militaires bien entraînés durant plusieurs mois sont indispensables à leur pleine exploitation. Le groupement tactique multinational de l'OTAN déployé dans le village de Lecht est composé de soldats slovaques, tchèques, slovènes, portugais et roumains. La brigade est actuellement commandée par un contingent espagnol. Sa mission principale est de démontrer la capacité de l'OTAN à répondre collectivement aux menaces potentielles à la sécurité. La campagne « À vélo au travail » en est à sa 13e édition. 15 226 participants, 1 256 employeurs et 4 464 équipes y ont pris part. Ensemble, ils ont parcouru près de 3 millions de kilomètres à vélo, à pied ou en transport en commun et ont permis d'économiser 671 tonnes de dioxyde de carbone. L'objectif de la campagne est d'encourager les déplacements domicile-travail, à privilégier le vélo, la marche, les transports en commun ou une combinaison de ces modes de transport à la voiture. La campagne à vélo au travail porte donc ses fruits. De nombreuses municipalités ont récemment mis en place des infrastructures cyclables sécurisées dans le cadre d'un plan de relance et de résilience, permettant ainsi à leurs habitants et aux salariés résidant sur le territoire d'utiliser le vélo ou de combiner la route avec les transports en commun, notamment le train.
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1: Un tiers des jeunes Slovaques vivent chez leurs parents, le plus souvent faute de moyens pour vivre de manière indépendante. Environ 4 sur 10 gèrent leurs finances seuls, tandis qu'une proportion similaire prend des décisions en concertation avec les autres membres du foyer. Un quart parvient à épargner chaque mois et une proportion similaire investit régulièrement. C'est ce que révèle une enquête sur la vie et les finances des jeunes en Slovaquie, dont 523 jeunes âgés de 18 à 34 ans ont répondu à l'enquête. La génération Z, qui englobe approximativement cette tranche d'âge, représente environ 880 000 personnes en Slovaquie, soit près d'un habitant sur 6. Leur patrimoine net, c'est-à-dire la différence entre leurs actifs totaux, logements et dettes compris, a diminué de 16% en termes réels entre 2021 et 2023, en raison de la forte inflation. Un quart d'entre eux savent mettre de l'argent de côté chaque mois. En revanche, ils manquent de confiance en leur capacité à gérer leurs finances et déclarent ressentir du stress financier. Selon les analystes, un point positif pour l'avenir des jeunes est qu'ils commencent à prendre conscience de l'importance de l'investissement

0: surtout préoccupés par des questions très concrètes, la hausse du coût de la vie, l'état du système de santé et l'incertitude liée à la situation économique et à l'emploi. Améliorer l'éducation, soutenir l'innovation, moderniser les institutions publiques et améliorer la qualité du logement et des services publics, c'est la politique la plus efficace pour lutter contre l'exode des jeunes.
1: Chers auditeurs francophones de Radio Slovaquie Internationale, après ce bloc d'actualité, nous vous souhaitons la bienvenue dans votre émission du vendredi, une émission un peu spéciale cette fois. Les journées du couronnement de Bratislava ont lieu du 24 au 26 juillet 2026. Durant ce week-end estival, le centre-ville se transformera en un véritable théâtre historique où vous pourrez découvrir les reconstitutions historiques fidèles du cortège du couronnement et de la cérémonie elle-même, des marchés d'époque proposant artisanat et gastronomie traditionnelle, des visites guidées et des expositions retraçant le glorieux passé de la ville. Pour vous accompagner, Renata Oflag est au micro avec Jacques Oflag. Notre ingénieur du son, Romana Šunderlíková, est à la régie. Radomír Meša à la programmation musicale.
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0: Les festivités du couronnement se déroulent cette année du 23 au 26 juillet. Elles font partie intégrante de l'été culturel de Bratislava depuis de nombreuses années. Elles présentent de manière captivante le passé glorieux de Presbourg, capitale du royaume de Hongrie et ville du couronnement de l'époque. La cérémonie du couronnement nous a été transférée de Belgrade, le siège du pouvoir royal, ce qui conférait à Bratislava un immense honneur. Elle était alors placée au même rang que de nombreuses autres villes de couronnement telles que Aix-la-Chapelle, Vienne, Prague ou Cracovie. Qu'est-ce qui a fait que Presbourg soit devenue la ville du couronnement? Écoutons l'historien Tomčík.
1: Les Turcs occupant Belgrade, le choix s'est porté sur Bratislava, la ville fortifiée la plus proche de Vienne. La couronne royale de Hongrie se trouvait à Bratislava depuis 1522. Elle était conservée dans la tour royale du château. À cette époque, le château était le lieu le plus fortifié du pays, gardé en permanence par une centaine de soldats.
0: Les joyaux les plus précieux de la couronne étaient cachés dans la tour royale, faisant partie du dépôt royal. Le roi de Hongrie possédait 5 objets symboliques de son pouvoir, la couronne de Saint-Étienne, le globe impérial, le sceptre, l'épée, que l'on dit authentique de l'époque de Saint-Étienne, et le manteau. Entre 1563 et 1830, Bratislava est enorgueillie de son titre de ville des couronnements. Elle a accueilli 10 rois, une reine et 7 épouses royales. Devenue la nouvelle ville des couronnements, Bratislava connaît son apogée durant cette période. Elle devient la ville de la diète du royaume, siège du roi, de l'archevêque et des institutions les plus importantes du pays. L'historien Vladimír Tomčík rapporte.
1: Les couronnements à Presbourg avaient lieu à différentes périodes de l'année. Cependant, la tradition voulait que la date de la nativité de la Vierge Marie, en septembre, soit propice. Plusieurs historiens avancent que la date de l'automne était également favorable, car les céréales étaient déjà dans les greniers et le premier moût de raisin était prêt, permettant ainsi la poursuite des festivités.
0: La cathédrale Saint-Martin est l'un des monuments les plus importants non seulement de la capitale, mais aussi de tout le pays. C'est l'une des rares églises de couronnement en Europe.

0: Europe. Elle a été construite à la fin du XVe siècle sous le règne du roi Matthias Corvin. Le sacre était une cérémonie au cours de laquelle une couronne royale ou impériale, symbole du pouvoir d'un monarque souverain, était placée sur la tête d'une personne désignée. Il s'agissait d'une affaire à la fois civile et religieuse. Le sacre était un acte symbolique car le roi était monarque par la volonté de Dieu. La cérémonie était précédée d'une longue préparation.
1: Le sacre était toujours une grande et fastueuse célébration. C'est pourquoi de nombreux aménagements étaient réalisés, non seulement autour de la cathédrale, mais aussi à l'intérieur même, afin que le plus grand nombre possible de personnalités importantes puissent y assister. Des loges étaient construites à l'intérieur de l'édifice religieux.
0: Katarina Nadaska, historienne et ethnologue.
2: Les préparatifs duraient au moins un mois, parfois plus. La cathédrale Saint-Martin était entièrement nettoyée. La décoration finale était réalisée environ une semaine avant le sacre. Des décorateurs royaux, y compris étrangers, ornaient le dôme de magnifiques compositions florales.
0: L'édifice était ainsi rendu visuellement méconnaissable afin de correspondre à la grandeur de l'événement. Il ne s'agissait pas seulement de changements esthétiques. Comment a-t-on préparé ce lieu du couronnement ? Pour le futur monarque, deux trônes étaient installés dans la cathédrale. Sur le premier, il était assis pendant le couronnement. Le deuxième servait pour la cérémonie religieuse. Sur les côtés, les dignitaires hongrois et ecclésiastiques prenaient leur place. Dans la nef siégée, les dignitaires hongrois, laïcs et ecclésiastiques de tous les territoires héréditaires de la couronne. Tous ceux qui voulaient suivre le couronnement et n'avaient pas de place dans la cathédrale louaient des appartements à proximité afin de pouvoir suivre le monarque lors de ses déplacements dans la ville. Les couronnements suivaient leur cours habituel à quelques petites différences.
1: Il y avait très peu de différences. Toute la cérémonie se déroulait comme si un homme, un monarque, était couronné. Certains discours mentionnaient son statut de femme, mais pour le reste, le rituel était identique à celui des couronnements royaux. La seule différence visible résidait dans le fait que Marie-Thérèse était assise sur un cheval avec une selle de dame. Dans cette position, elle accomplit également le geste symbolique traditionnel de protection du pays, brandir son épée vers les quatre coins cardinaux. Le reste s'est déroulé comme un couronnement grandiose pour un monarque prenant le pouvoir.
0: Le cortège royal commençait tôt le matin au château, d'où le monarque se rendait en ville pour être sacré à la cathédrale Saint-Martin. Imaginons la Presbourg de l'époque. Le 25 juin 1741, Marie-Thérèse est couronnée reine de Hongrie. Le matin, avant de quitter le château, Marie-Thérèse, en femme pieuse, prie dans la chapelle du château, puis se rend en ville avec sa suite. La garnison du château aperçoit le cortège, elle tire une salve d'honneur. La reine marche dans un luxueux carrosse, son époux galope à sa droite. Les rues sont bordées d'une foule de spectateurs. Elle prête serment d'allégeance en suivant le texte à la lettre. Le rituel comprend également la pose de l'épée. À la cathédrale Saint-Martin, la cérémonie du couronnement est accompagnée d'une très longue messe. Elle commence à 6h du matin et dure presque jusqu'à midi. L'archevêque d'Estergom pose enfin la couronne sur la tête de Marie-Thérèse. Un petit rappel, pour les épouses royales, le couronnement était purement symbolique. On a juste tenu la couronne près de leur tête, mais Marie-Thérèse, en tant que monarque, a reçu la couronne sur sa tête. Après la cérémonie du sacre, Un somptueux banquet était préparé dans la salle d'apparat du château. Katharina Nadaska, historienne et ethnologue, nous en dit plus.
2: Le monarque prenait toujours place à une table spéciale et était servi par son maître d'hôtel principal. Il disposait également d'un échanson héréditaire qui restait à sa table pendant toute la durée du festin. L'officier de bouche héréditaire jouait un rôle important en accompagnant chaque plat du roi de la cuisine jusqu'à la table du banquet.
0: L'époque des couronnements fut un âge d'or pour la gastronomie de Bratislava. On servait entre 35 et 50 plats. Le déjeuner durait donc de 4 à 6 heures. Katharina Nadaska nous dévoile le menu des festivités.
2: Le poisson et les écrevisses du Danube étaient très appréciés. À cette époque, on pêchait dans le Danube l'une des plus grandes espèces de poisson, le beluga européen. Le caviar figurait souvent au menu. On proposait du gibier des Carpates. On trouvait aussi en abondance des oiseaux d'eau et de forêt, des cailles et des flamants roses. Le menu du couronnement comprenait également des escargots, des cuisses de grenouilles et des moules du Danube préparés avec une grande finesse.
0: Revenons à l'époque actuelle où les reconstitutions sont organisées à l'initiative des passionnés d'histoire. L'idée d'organiser une cérémonie en l'honneur des couronnements est née à la fin du XXe siècle. Les garants professionnels de l'événement furent d'abord Peter Kosa et la Société des arts martiaux et métiers anciens, puis d'autres groupes d'escrime. La célébration a toujours été associée à la ville de Bratislava, qui évoque ainsi son glorieux passé lorsque toute l'Europe connaissait Presbourg. À quoi ressemblent les cérémonies de couronnement au XXIe siècle? Le coordinateur du festival pour la ville de Bratislava, Vladimir Grejo, prend la parole.
1: Pour le public, le moment le plus marquant est celui du sacre lui-même. La cathédrale Saint-Martin étant un lieu de culte vivant, les scènes du couronnement se déroulent sur la place principale. Il s'agit d'une mise en scène théâtrale qui s'efforce de reproduire les principaux éléments authentiques de la cérémonie. Les insignes du couronnement, le discours de Marie-Thérèse, son serment de fidélité à la patrie et la pose de la couronne, symbole principal du couronnement. Afin de retracer les couronnements précédents, Marie-Thérèse est accompagnée hors du château par les monarques qui l'ont précédée. La cérémonie reproduit fidèlement le déroulement des événements d'antan. Sa forme authentique serait moins captivante pour le public. C'est pourquoi seuls les moments les plus importants du couronnement se déroulent sur la place. Ces moments sont complétés par un hommage rendu aux monarques, avec la présence d'escrimeurs et de danseurs. C'est une célébration qui souligne l'immense authenticité de ce moment glorieux.
0: Le personnage principal, Marie-Thérèse, attire tous les regards. Qui peut s'identifier à son rôle? Vladimir Grejo révèle à nouveau les critères de sélection.
1: Nous choisissons des femmes, principalement des actrices, qui correspondent à l'âge de la jeune Marie-Thérèse de l'époque. Ce n'est pas chose facile car il ne s'agit pas simplement de saluer la foule ou de monter à cheval. C'est un véritable défi car elle déambule dans la ville, au milieu des gens, sur les pavés historiques. Elle participe à une représentation théâtrale où elle est couronnée, suivie d'un concert à la cathédrale Saint-Martin. Le rôle de Marie-Thérèse est exigeant.
0: Le couronnement comprend également un riche programme d'animation dans plusieurs lieux de la capitale. Vladimir Grejo dévoile ce que les visiteurs peuvent attendre.
1: Le couronnement vise non seulement à commémorer la mémoire de la ville, mais aussi à attirer l'attention des visiteurs de la ville. En conséquence, une exposition de pièces de monnaie du musée de Kremnitsa liée au couronnement et à Marie-Thérèse est ouverte au château de Bratislava depuis le 23 juillet. Le vendredi 24 juillet, nous invitons tout le monde à un grand tournoi de chevalerie, très captivant pour le public car les cavaliers doivent maîtriser des disciplines exigeantes. Un programme est également prévu pour les enfants. Le tout se déroulera dans un cadre exceptionnel sur les quais du Danube. Le samedi 25 juillet, le programme se poursuit avec la cérémonie du couronnement. Elle débute par un cortège partant du château et traversant la porte Saint-Michel jusqu'à la place principale où sera présentée une représentation théâtrale. En début de soirée, un concert en l'honneur du couronnement aura lieu à la cathédrale. Le dimanche est une journée dédiée aux familles, marchés artisanaux et petites représentations théâtrales animeront la place principale et ses alentours. Ainsi s'achèvent les festivités du couronnement à Bratislava.

0: Les festivités du couronnement font partie intégrale de l'été culturel à Bratislava depuis de nombreuses années. Les rues de Bratislava actuelle, ses églises et ses bâtiments témoignent de cet événement historique. Les maisons qui bordaient le parcours du cortège du couronnement sont toujours debout et les lieux où s'est déroulée la cérémonie du couronnement existent toujours. Une partie de l'itinéraire original est désormais commémorée par des couronnes de laiton incrustées dans le pavé. Les festivités du couronnement se déroulent cette année du 23 au 26 juillet. Un sujet préparé par notre collègue Zsófia Miklovicsová de Radio Slovaquie Internationale.
1: Une info en peu de mots.
0: Une marche commémorative a été organisée à Vroutky, dans le nord du pays, en mémoire des victimes de persécutions raciales. La 6e édition de la commémoration sur les traces des enfants cachés a débuté dimanche 19 juillet par un concert. Plus de 40 participants inscrits venus de toute la Slovaquie poursuivront leur marche sur les traces d'Eli et Esti, deux enfants juifs contraints de se cacher pendant la Seconde Guerre mondiale pour échapper aux persécutions fascistes en raison de leurs origines.
1: Cette marche d'une semaine, longue de plus de 120 km, comprendra également une cérémonie commémorative à Kremnička et un événement culturel de clôture le samedi 26 juillet avec une rencontre avec le défenseur public des droits de l'homme, Robert Dobrovotsky, au club Bombura de Brezno.
0: Le mémorial sur les traces des enfants cachés est un événement commémoratif et éducatif qui mêle les témoignages authentiques de survivants, l'expérience d'un long voyage en groupe et la découverte de lieux souvent méconnus liés à l'Holocauste et au soulèvement national slovaque.
1: C'est ce qu'a déclaré Sandra Polovkova, directrice de l'association Postbellum SK. Elle a expliqué que les participants à la marche parcourraient des lieux liés à la vie d'Eli, de sa sœur Esti, de leur famille, de leurs amis et de la famille Vatsulchiak qui les a cachés et sauvés.
0: Nous nous arrêtons dans les lieux où ils ont vécu et se sont cachés enfants ou dans les lieux historiques et commémoratifs liés à notre lutte contre le fascisme et la discrimination raciale.
1: A-t-elle ajouté, la marche de cette année est différente.
0: À la fin de l'année dernière, Eli Vago nous a quittés pour toujours. Pour la première fois, nous n'aurons donc pas l'occasion de nous recueillir devant le monument et d'interroger directement celui sur les traces duquel nous marchons. Parallèlement, les tentatives de réécriture de notre histoire se sont multipliées en Slovaquie, notamment concernant la Seconde Guerre mondiale, le soulèvement national slovaque et l'Holocauste. Nous tenterons, sans aucun doute, de méditer sur ces deux événements.
1: A expliqué Polovkova. Selon elle, les participants à la commémoration sont traditionnellement des personnes dont les ancêtres ont combattu dans la résistance antifasciste ou ont survécu à l'Holocauste, des enseignants, des journalistes, des passionnés d'histoire, mais aussi ceux qui participent à la marche avec la même motivation que, par exemple, les marcheurs du sentier des héros du soulèvement national slovaque, un itinéraire touristique très prisé.
0: Et voilà, chers amis fidèles à l'écoute, c'est tout pour ce vendredi. Demain, retrouvez le samedi consacré à la musique slovaque et aux extraits d'émissions. Quant à moi, je vous souhaite une bonne fin de semaine et un excellent week-end à l'écoute des programmes francophones de Radio Slovaquie Internationale. Katarina Nadaska, historienne et ethnologue.
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1: Bonjour et bienvenue à l'écoute du Petit Journal de ce vendredi 24 juillet 2026, préparé et présenté par Marie-Ondine Vidal, selon les sources des agences de presse slovaques.
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1: Les pompiers slovaques en aide en France. Pas de base légale suffisante pour les mariages de même sexe. Présentation de la technologie des drones militaires. Des pompiers slovaques se rendront demain dans le sud-ouest de la France pour prêter main forte face aux importants incendies de forêt. Ils seront déployés dans le village de Somos, en Gironde, région actuellement touchée par une vague de chaleur extrême et des incendies. Un module aérien slovaque de lutte contre les incendies fera aussi partie du voyage, dont l'équipe est composée de 3 membres du module AFFFH, 2 pilotes et 2 techniciens assurant le service héliporté. Leur mission sera d'épauler leurs collègues français afin de protéger les vies, les biens et la nature. Mission financée par l'Union européenne. En l'état actuel du droit slovaque, il n'existe pas de base légale suffisante pour enregistrer les mariages entre personnes de même sexe dans un registre spécial en tant que mariage reconnu par la loi. Le ministère de l'Intérieur de la République slovaque le constate, se référant à la Constitution qui définit le mariage comme l'union unique entre un homme et une femme. Selon le ministère, cette définition est également reprise dans le droit de la famille. Le ministère de l'Intérieur est tenu de respecter les dispositions susmentionnées lors de l'application de la loi. L'enregistrement des données dans le registre spécial doit être effectué conformément au cadre constitutionnel et juridique en vigueur en République slovaque, indique le porte-parole du ministère. Bien que le ministère de l'Intérieur soit tenu par le principe de légalité inscrit dans la Constitution slovaque lorsqu'il exerce son pouvoir public, il est également conscient du caractère contraignant du droit de l'Union européenne et de la jurisprudence européenne, précise le porte-parole. Toutefois, selon lui, la jurisprudence pertinente n'oblige pas un État membre à reconnaître ou à enregistrer un mariage entre personnes de même sexe comme un mariage relevant du droit familial national. Le groupement tactique multinational de l'OTAN en Slovaquie a présenté ses principales activités et son matériel. Le contingent espagnol qui commande la brigade a également présenté différents types de drones militaires et leur utilisation en opération. La brigade multinationale utilise des drones, par exemple, pour effectuer des reconnaissances de terrain en toute sécurité avant l'engagement des unités. Elle dispose également de drones d'attaque. Certains peuvent tirer des missiles ou des grenades. D'autres fonctionnent selon le principe des drones kamikazes. Le commandant de l'armée espagnole Gonzalo de la Plaza Hervias considère l'utilisation des drones par l'armée comme extrêmement importante, mais rappelle que des opérateurs militaires bien entraînés durant plusieurs mois sont indispensables à leur pleine exploitation. Le groupement tactique multinational de l'OTAN déployé dans le village de Lecht est composé de soldats slovaques, tchèques, slovènes, portugais et roumains. La brigade est actuellement commandée par un contingent espagnol. Sa mission principale est de démontrer la capacité de l'OTAN à répondre collectivement aux menaces potentielles à la sécurité. La campagne « À vélo au travail » en est à sa 13e édition. 15 226 participants, 1 256 employeurs et 4 464 équipes y ont pris part. Ensemble, ils ont parcouru près de 3 millions de kilomètres à vélo, à pied ou en transport en commun et ont permis d'économiser 671 tonnes de dioxyde de carbone. L'objectif de la campagne est d'encourager les déplacements domicile-travail, à privilégier le vélo, la marche, les transports en commun ou une combinaison de ces modes de transport à la voiture. La campagne « À vélo au travail » porte donc ses fruits. De nombreuses municipalités ont récemment mis en place des infrastructures cyclables sécurisées dans le cadre d'un plan de relance et de résilience, permettant ainsi à leurs habitants et aux salariés résidant sur le territoire d'utiliser le vélo ou de combiner la route avec les transports en commun, notamment le train.
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1: Un tiers des jeunes Slovaques vivent chez leurs parents, le plus souvent faute de moyens pour vivre de manière indépendante. Environ 4 sur 10 gèrent leurs finances seuls, tandis qu'une proportion similaire prend des décisions en concertation avec les autres membres du foyer. Un quart parvient à épargner chaque mois et une proportion similaire investit régulièrement. C'est ce que révèle une enquête sur la vie et les finances des jeunes en Slovaquie, dont 523 jeunes âgés de 18 à 34 ans ont répondu à l'enquête. La génération Z, qui englobe approximativement cette tranche d'âge, représente environ 880 000 personnes en Slovaquie, soit près d'un habitant sur 6. Leur patrimoine net, c'est-à-dire la différence entre leurs actifs totaux, logements et dettes compris, a diminué de 16% en termes réels entre 2021 et 2023, en raison de la forte inflation. Un quart d'entre eux savent mettre de l'argent de côté chaque mois. En revanche, ils manquent de confiance en leur capacité à gérer leurs finances et déclarent ressentir du stress financier. Selon les analystes, un point positif pour l'avenir des jeunes est qu'ils commencent à prendre conscience de l'importance de l'investissement à long terme. Les Slovaques de cette tranche d'âge figurent parmi les investisseurs les plus actifs de la région. Un quart d'entre eux investissent régulièrement en actions, en ETF ou en fonds communs de placement. Cependant, ils laissent encore trop d'argent sur leur compte courant, ce qui entraînera une dépréciation rapide de leur capital, même en 2026 avec une inflation proche de 4%. D'après les statistiques, un cinquième des jeunes partent étudier à l'étranger et beaucoup n'envisagent pas de revenir s'installer définitivement dans leur pays. L'enquête montre que les jeunes Slovaques sont surtout préoccupés par des questions très concrètes, la hausse du coût de la vie, l'état du système de santé et l'incertitude liée à la situation économique et à l'emploi. Améliorer l'éducation, soutenir l'innovation, moderniser les institutions publiques et améliorer la qualité du logement et des services publics, c'est la politique la plus efficace pour lutter contre l'exode des jeunes.
2: Chers auditeurs francophones de Radio Slovaquie Internationale, après ce bloc d'actualité, nous vous souhaitons la bienvenue dans votre émission du vendredi, une émission un peu spéciale cette fois. Les journées du couronnement de Bratislava ont lieu du 24 au 26 juillet 2026. Durant ce week-end estival, le centre-ville se transformera en un véritable théâtre historique où vous pourrez découvrir les reconstitutions historiques fidèles du cortège du couronnement et de la cérémonie elle-même, des marchés d'époque proposant artisanat et gastronomie traditionnelle,

0: Les festivités du couronnement se déroulent cette année du 23 au 26 juillet. Elles font partie intégrante de l'été culturel de Bratislava depuis de nombreuses années. Elles présentent de manière captivante le passé glorieux de Presbourg, capitale du royaume de Hongrie et ville du couronnement de l'époque. La cérémonie du couronnement nous a été transférée de Belgrade, le siège du pouvoir royal, ce qui conférait à Bratislava un immense honneur. Elle était alors placée au même rang que de nombreuses autres villes de couronnement telles que Aix-la-Chapelle, Vienne, Prague ou Cracovie. Qu'est-ce qui a fait que Presbourg soit devenue la ville du couronnement ? Écoutons l'historien Tomčík.
1: Les Turcs occupant Belgrade, le choix s'est porté sur Bratislava, la ville fortifiée la plus proche de Vienne. La couronne royale de Hongrie se trouvait à Bratislava depuis 1522. Elle était conservée dans la tour royale du château. À cette époque, le château était le lieu le plus fortifié du pays, gardé en permanence par une centaine de soldats.
0: Les joyaux les plus précieux de la couronne étaient cachés dans la tour royale, faisant partie du dépôt royal. Le roi de Hongrie possédait 5 objets symboliques de son pouvoir, la couronne de Saint-Étienne, le globe impérial, le sceptre, l'épée, que l'on dit authentique de l'époque de Saint-Étienne, et le manteau. Entre 1563 et 1830, Bratislava est enorgueillie de son titre de ville des couronnements. Elle a accueilli 10 rois, une reine et 7 épouses royales. Devenue la nouvelle ville des couronnements, Bratislava connaît son apogée durant cette période. Elle devient la ville de la diète du royaume, siège du roi, de l'archevêque et des institutions les plus importantes du pays, l'historien Vladimir Tomčík rapporte.
1: Les couronnements à Presbourg avaient lieu à différentes périodes de l'année. Cependant, la tradition voulait que la date de la nativité de la Vierge Marie, en septembre, soit propice. Plusieurs historiens avancent que la date de l'automne était également favorable, car les céréales étaient déjà dans les greniers et le premier moût de raisin était prêt, permettant ainsi la poursuite des festivités.
0: La cathédrale Saint-Martin est l'un des monuments les plus importants non seulement de la capitale, mais aussi de tout le pays. C'est l'une des rares églises de couronnement en Europe. Elle a été construite à la fin du XVe siècle sous le règne du roi Matthias Corvin. Le sacre était une cérémonie au cours de laquelle une couronne royale ou impériale, symbole du pouvoir d'un monarque souverain, était placée sur la tête d'une personne désignée. Il s'agissait d'une affaire à la fois civile et religieuse. Le sacre était un acte symbolique car le roi était monarque par la volonté de Dieu. La cérémonie était précédée d'une longue préparation.
1: Le sacre était toujours une grande et fastueuse célébration. C'est pourquoi de nombreux aménagements étaient réalisés, non seulement autour de la cathédrale, mais aussi à l'intérieur même, afin que le plus grand nombre possible de personnalités importantes puissent y assister. Des loges étaient construites à l'intérieur de l'édifice religieux.
0: Katarina Nadaska, historienne et ethnologue.
2: Les préparatifs duraient au moins un mois, parfois plus. La cathédrale Saint-Martin était entièrement nettoyée. La décoration finale était réalisée environ une semaine avant le sacre. Des décorateurs royaux, y compris étrangers, ornaient le dôme de magnifiques compositions florales.
0: L'édifice était ainsi rendu visuellement méconnaissable afin de correspondre à la grandeur de l'événement. Il ne s'agissait pas seulement de changements esthétiques. Comment a-t-on préparé ce lieu du couronnement ? Pour le futur monarque, deux trônes étaient installés dans

0: la cathédrale. Sur le premier, il était assis pendant le couronnement. Le deuxième servait pour la cérémonie religieuse. Sur les côtés, les dignitaires hongrois et ecclésiastiques prenaient leur place. Dans la nef siégée, les dignitaires hongrois, laïcs et ecclésiastiques de tous les territoires héréditaires de la couronne. Tous ceux qui voulaient suivre le couronnement et n'avaient pas de place dans la cathédrale louaient des appartements à proximité afin de pouvoir suivre le monarque lors de ses déplacements dans la ville. Les couronnements suivaient leur cours habituel à quelques petites différences.
1: Il y avait très peu de différences. Toute la cérémonie se déroulait comme si un homme, un monarque, était couronné. Certains discours mentionnaient son statut de femme, mais pour le reste, le rituel était identique à celui des couronnements royaux. La seule différence visible résidait dans le fait que Marie-Thérèse était assise sur un cheval avec une selle de dame. Dans cette position, elle accomplit également le geste symbolique traditionnel de protection du pays, brandir son épée vers les quatre coins cardinaux. Le reste s'est déroulé comme un couronnement grandiose pour un monarque prenant le pouvoir.
0: Le cortège royal commençait tôt le matin au château, d'où le monarque se rendait en ville pour être sacré à la cathédrale Saint-Martin. Imaginons la Presbourg de l'époque. Le 25 juin 1741, Marie-Thérèse est couronnée reine de Hongrie. Le matin, avant de quitter le château, Marie-Thérèse, en femme pieuse, prie dans la chapelle du château, puis se rend en ville avec sa suite. La garnison du château aperçoit le cortège, elle tire une salve d'honneur. La reine marche dans un luxueux carrosse, son époux galope à sa droite. Les rues sont bordées d'une foule de spectateurs. Elle prête serment d'allégeance en suivant le texte à la lettre. Le rituel comprend également la pose de l'épée. À la cathédrale Saint-Martin, la cérémonie du couronnement est accompagnée d'une très longue messe. Elle commence à 6 heures du matin et dure presque jusqu'à midi. L'archevêque d'Estergom pose enfin la couronne sur la tête de Marie-Thérèse. Un petit rappel, pour les épouses royales, le couronnement était purement symbolique. On a juste tenu la couronne près de leur tête, mais Marie-Thérèse, en tant que monarque, a reçu la couronne sur sa tête. Après la cérémonie du sacre, un somptueux banquet était préparé dans la salle d'apparat du château. Katarina Nádaska, historienne et ethnologue, nous en dit plus.
2: Le monarque prenait toujours place à une table spéciale et était servi par son maître d'hôtel principal. Il disposait également d'un échanson héréditaire qui restait à sa table pendant toute la durée du festin. L'officier de bouche héréditaire jouait un rôle important en accompagnant chaque plat du roi de la cuisine jusqu'à la table du banquet.
0: L'époque des couronnements fut un âge d'or pour la gastronomie de Bratislava. On servait entre 35 et 50 plats. Le déjeuner durait donc de 4 à 6 heures. Katarina Nádaska nous dévoile le menu des festivités.
2: Le poisson et les écrevisses du Danube étaient très appréciés. À cette époque, on pêchait dans le Danube l'une des plus grandes espèces de poissons, le beluga européen. Le caviar figurait souvent au menu. On proposait du gibier des Carpates. On trouvait aussi en abondance des oiseaux d'eau et de forêt, des cailles et des flamants roses. Le menu du couronnement comprenait également des escargots, des cuisses de grenouilles et des moules du Danube préparés avec une grande finesse.
0: Revenons à l'époque actuelle où les reconstitutions sont organisées à l'initiative des passionnés d'histoire. L'idée d'organiser une cérémonie en l'honneur des couronnements est née à la fin du XXe siècle. Les garants professionnels de l'événement furent d'abord Peter Kosa et la Société des arts martiaux et métiers anciens, puis d'autres groupes d'escrime. La célébration a toujours été associée à la ville de Bratislava, qui évoque ainsi son glorieux passé lorsque toute l'Europe connaissait Presbourg. À quoi ressemblent les cérémonies de couronnement au XXIe siècle? Le coordinateur du festival pour la ville de Bratislava, Vladimir Grejo, prend la parole.
1: Pour le public, le moment le plus marquant est celui du sacre lui-même. La cathédrale Saint-Martin étant un lieu de culte vivant, les scènes du couronnement se déroulent sur la place principale. Il s'agit d'une mise en scène théâtrale qui s'efforce de reproduire les principaux éléments authentiques de la cérémonie. Les insignes du couronnement, les discours de Marie-Thérèse, son serment de fidélité à la patrie et la pose de la couronne, symbole principal du couronnement. Afin de retracer les couronnements précédents, Marie-Thérèse est accompagnée hors du château par les monarques qui l'ont précédée. La cérémonie reproduit fidèlement le déroulement des événements d'antan. Sa forme authentique serait moins captivante pour le public. C'est pourquoi seuls les moments les plus importants du couronnement se déroulent sur la place. Ces moments sont complétés par un hommage rendu aux monarques, avec la présence d'escrimeurs et de danseurs. C'est une célébration qui souligne l'immense authenticité de ce moment glorieux.
0: Le personnage principal, Marie-Thérèse, attire tous les regards. Qui peut s'identifier à son rôle? Vladimir Grejo révèle à nouveau les critères de sélection.
1: Nous choisissons des femmes, principalement des actrices, qui correspondent à l'âge de la jeune Marie-Thérèse de l'époque. Ce n'est pas chose facile car il ne s'agit pas simplement de saluer la foule ou de monter à cheval. C'est un véritable défi car elle déambule dans la ville, au milieu des gens, sur les pavés historiques. Elle participe à une représentation théâtrale où elle est couronnée, suivie d'un concert à la cathédrale Saint-Martin. Le rôle de Marie-Thérèse est exigeant.
0: Le couronnement comprend également un riche programme d'animation dans plusieurs lieux de la capitale. Vladimir Grejo dévoile ce que les visiteurs peuvent attendre.
1: Le couronnement vise non seulement à commémorer la mémoire de la ville, mais aussi à attirer l'attention des visiteurs de la ville. En conséquence, une exposition de pièces de monnaie du musée de Kremnitsa liée au couronnement et à Marie-Thérèse est ouverte au château de Bratislava depuis le 23 juillet. Le vendredi 24 juillet, nous invitons tout le monde à un grand tournoi de chevalerie, très captivant pour le public car les cavaliers doivent maîtriser des disciplines exigeantes. Un programme est également prévu pour les enfants. Le tout se déroulera dans un cadre exceptionnel sur les quais du Danube. Le samedi 25 juillet, le programme se poursuit avec la cérémonie du couronnement. Elle débute par un cortège partant du château et traversant la porte Saint-Michel jusqu'à la place principale où sera présentée une représentation théâtrale. En début de soirée, un concert en l'honneur du couronnement aura lieu à la cathédrale. Le dimanche est une journée dédiée aux familles, marchés artisanaux et petites représentations théâtrales animeront la place principale et ses alentours. Ainsi s'achèvent les festivités du couronnement à Bratislava.

0: Les festivités du couronnement font partie intégrale de l'été culturel à Bratislava depuis de nombreuses années. Les rues de Bratislava actuelle, ses églises et ses bâtiments témoignent de cet événement historique. Les maisons qui bordaient le parcours du cortège du couronnement sont toujours debout et les lieux où s'est déroulée la cérémonie du couronnement existent toujours. Une partie de l'itinéraire original est désormais commémorée par des couronnes de laiton incrustées dans le pavé. Les festivités du couronnement se déroulent cette année du 23 au 26 juillet. Un sujet préparé par notre collègue Zsófia Miklovicsová de Radio Slovaquie Internationale.
1: Une info en peu de mots.
0: Une marche commémorative a été organisée à Vroutky, dans le nord du pays, en mémoire des victimes de persécutions raciales. La 6e édition de la commémoration sur les traces des enfants cachés a débuté dimanche 19 juillet par un concert. Plus de 40 participants inscrits venus de toute la Slovaquie poursuivront leur marche sur les traces d'Eli et Esti, deux enfants juifs contraints de se cacher pendant la Seconde Guerre mondiale pour échapper aux persécutions fascistes en raison de leurs origines.
1: Cette marche d'une semaine, longue de plus de 120 km, comprendra également une cérémonie commémorative à Kremnička et un événement culturel de clôture le samedi 26 juillet avec une rencontre avec le défenseur public des droits de l'homme, Robert Dobrovolsky, au club Bombura de Brezno.
0: Le mémorial sur les traces des enfants cachés est un événement commémoratif et éducatif qui mêle les témoignages authentiques de survivants, l'expérience d'un long voyage en groupe et la découverte de lieux souvent méconnus liés à l'Holocauste et au soulèvement national slovaque.
1: C'est ce qu'a déclaré Sandra Polovkova, directrice de l'association Post Bellum SK. Elle a expliqué que les participants à la marche parcourraient des lieux liés à la vie d'Eli, de sa sœur Esti, de leur famille, de leurs amis et de la famille Vatsulchiak qui les a cachés et sauvés.
0: Nous nous arrêtons dans les lieux où ils ont vécu et se sont cachés enfants ou dans les lieux historiques et commémoratifs liés à notre lutte contre le fascisme et la discrimination raciale.
1: A-t-elle ajouté, la marche de cette année est différente.
0: À la fin de l'année dernière, Eli Vago nous a quittés pour toujours. Pour la première fois, nous n'aurons donc pas l'occasion de nous recueillir devant le monument et d'interroger directement celui sur les traces duquel nous marchons. Parallèlement, les tentatives de réécriture de notre histoire se sont multipliées en Slovaquie, notamment concernant la Seconde Guerre mondiale, le soulèvement national slovaque et l'Holocauste. Nous tenterons, sans aucun doute, de méditer sur ces deux événements.
1: A expliqué Polovkova. Selon elle, les participants à la commémoration sont traditionnellement des personnes dont les ancêtres ont combattu dans la résistance antifasciste ou ont survécu à l'Holocauste, des enseignants, des journalistes, des passionnés d'histoire, mais aussi ceux qui participent à la marche avec la même motivation que, par exemple, les marcheurs du Sentier des Héros du Soulèvement National Slovaque, un itinéraire touristique très prisé.
0: Et voilà, chers amis fidèles à l'écoute, c'est tout pour ce vendredi. Demain, retrouvez le samedi consacré à la musique slovaque et aux extraits d'émissions. Quant à moi, je vous souhaite une bonne fin de semaine et un excellent week-end à l'écoute des programmes francophones de Radio Slovaquie Internationale. Katarína Nadaska, historienne et ethnologue.
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1: Chers auditeurs francophones de Radio Slovaquie Internationale, bienvenue dans votre émission de ce samedi 25 juillet 2026. Cette émission se déroule en deux temps. D'abord, la rubrique musicale slovaque préparée par Rado Meša. Les carrefours de la musique seront consacrés aux tubes de l'été en Slovaque. Ensuite, les extraits des émissions de la semaine écoulée sur Radio Slovaquie Internationale en français. Nous évoquerons d'abord un laboratoire qui teste les vêtements. Enfin, nous goûterons une recette typique. Jakub Flak est au micro, Romana Šunderlíková au mixage et Radomír Meša à la programmation musicale. Nous commençons d'ailleurs en musique. Bonne écoute!
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1: Dans cette édition estivale des Carrefours de la musique, nous vous présentons progressivement les histoires de chansons estivales slovaques qui ont jadis et qui rendent encore les vacances d'été en Slovaquie plus agréables. Un tube estival des années 70 nous attend. C'est une chanson joyeuse, derrière laquelle se cache la fin tragique d'une chanteuse populaire, Eva Kostolniáňová, originaire de Trnava, près de Bratislava. Elle a débuté sa carrière à l'âge de 16 ans en 1958. Elle passe 10 ans au sein de groupes et de troupes connues comme l'ensemble folklorique Slouk, l'ensemble militaire Vojenský Soubor ou encore Tatra Revue. Elle entame une brillante carrière solo qui n'a pourtant duré que 7 ans. Les années 1970 lui ont apporté des succès musicaux, des duos avec des stars comme Karol Duchoň et Michal Dočolomanský, ainsi que de nombreuses récompenses. Et ce, malgré une maladie insidieuse contre laquelle elle luttait depuis 1971. Un traitement hormonal lourd a progressivement modifié sa voix et ses derniers enregistrements sont devenus nettement plus graves. L'un d'eux est son dernier enregistrement réalisé en juillet 1975, 3 mois seulement avant sa mort. Elle a remporté la première place du concours télévisé Choisissez la chanson. Elle est accompagnée de Lydia Babuchnova et d'Edita Slavíková. La musique a été écrite par Igor Bazlik et les paroles par Jan Strasser. Écoutons Eva Kostolniáňová chanter Výlety, excursion.

de la chanson Vii Leti, excursion interprétée par Eva Kostolanyova en 1975. Nous passons maintenant aux années 80 dans notre tournée des chansons d'été slovaques de différentes décennies. Plus précisément, à leur début en 1981, l'album de Palo Hamel, Čas Malín, Le temps des framboises, est sorti. Le duo d'auteurs-compositeurs Hamel Filan a écrit pour cet album l'un des plus grands succès pour les écoles ainsi que d'autres chansons désormais cultes. L'album s'ouvre sur une chanson estivale joyeuse, Circus Leto, le cirque de l'été. Les paroles sont de Boris Filan. Il avait noté le thème dans un carnet où il consignait ses idées. Lorsque la musique appropriée composée par Pavol Hamel est arrivée, les paroles ont soudainement pris vie et se sont parfaitement intégrées à la chanson. Avec la poésie de Filan et une ambiance estivale enjouée, il compare l'arrivée de l'été à celle d'un cirque dont le chapiteau tombe du ciel et qui apporte aux gens une joie que seul l'été peut offrir. Un rythme reggae, inhabituel d'ailleurs pour Pavol Hamel, et qui apparaît dans la chanson Circus Leto.

Pour conclure notre tour d'horizon des tubes estivaux slovaques de différentes époques, voici l'histoire d'une chanson qui égaye nos étés en Slovaquie depuis 8 ans. Fruit d'une collaboration spontanée entre EMT Smile et Kali, ce titre a vu le jour en 2018. Ivan Tasler raconte qu'au moment de la composition, il avait déjà entendu Kali chanter, l'a contacté et ce dernier a accepté. Leur duo Podsomnow, Viens avec moi, est un succès immédiat. La chanson met également en vedette la chanteuse Veronika Roni Adamčíková qui interprète les parties vocales. Le DJ et producteur slovaque Peter Pan a également contribué à la version finale. Sortie à l'automne 2018 sur l'album, cette première collaboration fructueuse entre EMT Smile et Kali fut loin d'être la dernière. Alors laissez-vous emporter par le tube de l'été, Podsomnow.

0: Vous écoutiez la rubrique musicale du samedi sur Radio Slovaquie Internationale. C'est aussi le moment de réécouter les extraits de la semaine.
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0: Nous évoquerons d'abord un laboratoire textile qui met nos vêtements à rude épreuve, et c'est pour notre bien.
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0: Qu'est-ce que la qualité au toucher et à quoi ressemble-t-elle ? Aujourd'hui, nous vous emmenons dans des coulisses que la plupart d'entre nous ne verront jamais. Direction un laboratoire d'essais textiles et de matériaux à Žilina, à l'ouest du pays. Là, les tissus sont étirés, mis à rude épreuve et poussés à leurs limites. Le tout au nom de la sécurité et de la durabilité. Que deviennent réellement vos vêtements après l'achat ? Résisteront-ils au lavage, à la pluie ? Et sont-ils même sans danger pour votre peau ? Notre collègue Patricia Lutsia-Balayova a mené son enquête dans un laboratoire textile où les tissus sont testés dans les moindres détails.
2: Bonjour, je suis le docteur Katarina Ščasnikova, responsable du laboratoire textile. Ici, nous effectuons des tests selon les normes slovaques et internationales.
0: Au premier abord, on dirait un mélange entre un atelier et un laboratoire scientifique, et certaines machines ont l'air un peu intimidantes.
3: This particular device is used.
2: Cet appareil sert à tester la résistance à l'accrochage des tissus. Un échantillon est placé dans un cylindre et des éléments mécaniques agissent sur le matériau. Ce sont des boules à pointe. On observe si le tissu s'abîme, par exemple, s'il s'effiloche.
0: On dirait un instrument de torture médiévale. La machine infernale simule l'usure quotidienne, comme le frottement contre une surface rugueuse ou le port d'un sac. Quelques pas plus loin, un autre appareil est déjà en marche.
2: Cette machine teste le boulochage. L'échantillon est placé dans un tambour rotatif en liège. Il s'agit d'un frottement contrôlé contre le liège pour observer comment la surface évolue avec le temps.
0: Donc, après quelques cycles, le verdict tombe. Votre pull reste-t-il lisse ou se transforme-t-il en une boule de pluche ? Et puis, il y a un test que tout le monde peut imaginer.
2: C'est un test d'aspersion. Nous simulons la pluie. Nous évaluons si le matériau repousse l'eau ou l'absorbe.
0: Le tissu est fixé dans un cadre. L'eau y est versée à travers un entonnoir et une petite pomme de douche. Il s'agit de savoir si votre veste vous garde au sec ou si elle est trempée en quelques minutes. Certains tests sont moins intuitifs.
2: Cet appareil mesure la résistance à l'abrasion. L'échantillon se déplace selon un mouvement elliptique répétitif. Ensuite, nous évaluons les dommages sur une échelle de 1 à 5.
0: Pourquoi tous ces tests sont-ils si nécessaires ? Explication.
2: Ça dépend du matériau. Nous testons des aspects comme la solidité des couleurs, si les vêtements déteignent après lavage, ou le boulochage, la durabilité, la qualité générale.
0: Ce n'est pas qu'une question d'apparence. Parfois, même les laborantins sont surpris par les résultats des tests.
2: Exactement. Nous recherchons également des substances potentiellement nocives pour la santé, comme les métaux lourds ou certains composés chimiques. Nous testons l'inflammabilité horizontale et verticale. Il arrive qu'un matériau étiqueté comme ininflammable s'inflamme, et c'est plus qu'un simple défaut. Surtout dans les matériaux utilisés dans l'industrie automobile.
0: Nous entrons dans le laboratoire d'analyse. Ici, on parle moins de mécanique et plus de chimie, comme l'explique Katarina Mitashova, responsable qualité.
4: This is the sound of the compressors for GC and HPLs.
2: Il s'agit du bruit des compresseurs, des détecteurs GC et HPLC, notamment du détecteur de spectrométrie de masse. On y détecte des colorants utilisés dans les textiles, des composés volatiles et d'autres produits chimiques servant au stockage et au transport, par exemple des pesticides, dans le coton. Leur utilisation est interdite, c'est pourquoi nous devons les tester. Pour les tissus d'habillement, nous les découpons en petits morceaux et préparons un extrait avec des solvants. La préparation de l'extrait dépend des composés que nous allons analyser. Par exemple, il se peut qu'après l'extraction, l'extrait change de couleur, ce à quoi nous ne nous attendions pas.
0: Et cela nous amène aux normes qui sont la base de tout ce travail, comme l'explique Denisa Zavodska, directrice des opérations.
2: Nous utilisons les normes les plus sévères, principalement celles qui proviennent de l'Union européenne, comme Ecotec. C'est une pratique courante dans chaque pays. Seules quelques entreprises sont en mesure de fournir et de tester ces normes. C'est comme prouver que le matériau est réellement de bonne qualité. Si vous souhaitez commercialiser un produit avec le label Ecotec, vous devez le faire tester par un organisme agréé.
0: Si un produit porte ce label, cela signifie qu'il a été testé pour les substances nocives, les colorants, le pH. Ce qui est peut-être moins connu, c'est que ce type de test de haut niveau est réalisé ici même, en Slovaquie.
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0: Et maintenant, partons à la découverte d'une recette typique qui a rendu un petit village slovaque célèbre.
1: Bon appétit.
2: Poursuivons notre émission du vendredi sur RSI. Continuons notre balade, partons par mot et par vous à la découverte de la Slovaquie. Dans le village de Brlovce, quelques femmes passionnées par les recettes traditionnelles ont dépoussiéré une recette de petits pains briochés presque oubliés, vieille d'un siècle. Ce sont des viennoiseries traditionnelles. Elles sont cuites au four ou à la vapeur, préparées à base de levain et fourrées de diverses garnitures, par exemple de fromage blanc, de confiture ou de graines de pavot. Ces dames ont remporté plusieurs concours et leur recette figure désormais sur la liste représentative du patrimoine culturel immatériel de la Slovaquie. Les bénéfices de la vente sont utilisés pour financer la rénovation de l'église locale.
5: Les filles, je vais chauffer l'huile, car ma pâte est trop ferme. On faisait ces petits pains briochés à la vapeur à l'époque où il y avait des plumaisons, des chorales de Noël. C'était comme ça, les petits pains étaient incontournables, mais on a oublié cette tradition.
2: Les femmes de Brlovce ont commencé à faire des petits pains il y a 9 ans, quand l'une d'elles s'est souvenue d'une vieille recette de sa grand-mère.
5: Quand j'étais petite, je ne suivais pas vraiment la recette, car on en mangeait tout le temps, et pas seulement pour les grandes fêtes. C'est seulement après mon mariage que j'ai appris à les faire. Ils étaient déjà populaires au village. Je n'aurais jamais imaginé que ça prendrait une telle ampleur.
2: On chercherait en vain dans les livres de cuisine ou sur Internet cette recette centenaire. Les femmes au foyer ne voulaient pas la révéler.
5: Maintenant, on va les retourner pour qu'ils soient bien dorés de l'autre côté aussi. Ce qui les rend spéciaux, c'est qu'on les badigeonne d'eau. On fait tout à la main, que ce soit pétrir, tordre ou envelopper. Il nous faut 50 kg de farine par jour pour les préparer. Normalement, on enrobe ces petits pains de graines de pavot, puis on les enveloppe soigneusement. Les enfants préfèrent ceux au cacao et à la cannelle. Ensuite, cela dépend de la région.
2: À Bratislava, les noix et les graines de pavot sont les plus populaires. À Trenčín, ce sont ceux à la cannelle et au cacao qui sont les plus appréciés. Et dans leur région, ce sont les noix. Après l'inscription de cette spécialité de Brlovce sur la liste représentative du patrimoine culturel immatériel de Slovaquie, les artisans souhaitent également déposer leur marque à Bruxelles. Et pour terminer en beauté, auparavant, le mot « petit pain brioché » était parfois utilisé familièrement pour désigner les filles ou les femmes au physique attrayant. « To su dobre buchty ».
0: Ah, je vois. En français, on peut dire « Ah, quelle belle nana !»
2: Exactement. Il était employé aussi si on parlait d'une petite femme ronde, chaleureuse et sympathique. « Ty moja buchtička ».
0: Cette fois-ci, j'utiliserai plutôt l'expression équivalente en français « mon petit chou ».
2: Ce mot a aussi une connotation négative. Si on a une « buchta » à la maison, cette personne est grosse.
0: Je peux donc dire que j'ai une baleine à la maison.
2: Si tu veux. Mais que je sache, ce n'est pas le cas. Encore un avertissement. Si vous commencez à en manger, vous ne savez plus vous arrêter d'en prendre. Mais comment arrêter un gourmand? Je vous donne une suggestion. Jacques, tu dois m'aider. Prêt?
0: Bien sûr.
2: Tu veux encore un petit pain brioché?
0: Bien sûr.
2: Tu dois d'abord boire un verre d'eau.
0: Voilà. Et maintenant, je mérite un petit bain brioché.
2: D'accord, mais bois encore un autre verre d'eau. Encore un verre et encore un... Ah, maintenant, Jacques, voilà ton petit pain.
0: J'en veux plus, là.
2: Voilà, finalement. T'avais soif, tu n'avais pas faim.
0: Voilà, votre émission du samedi est terminée. Demain dimanche, retrouvez votre Entre nous. Quant à moi, je vous retrouve lundi. À la prochaine et d'ici là, chers auditeurs, restez à l'écoute de Radio Slovaquie Internationale.

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1: Chers auditeurs francophones de Radio Slovaquie Internationale, bienvenue dans votre émission de ce samedi 25 juillet 2026. Cette émission se déroule en deux temps. D'abord, la rubrique musicale slovaque préparée par Rado Meša. Les carrefours de la musique seront consacrés aux tubes de l'été en Slovaque. Ensuite, les extraits des émissions de la semaine écoulée sur Radio Slovaquie Internationale en français. Nous évoquerons d'abord un laboratoire qui teste les vêtements. Enfin, nous goûterons une recette typique. Jakov Laket au micro, Romana Šunderlíková au mixage et Radomír Meša à la programmation musicale. Nous commençons d'ailleurs en musique. Bonne écoute!
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1: Dans cette édition estivale des Carrefours de la musique, nous vous présentons progressivement les histoires de chansons estivales slovaques qui ont jadis et qui rendent encore les vacances d'été en Slovaquie plus agréables. Un tube estival des années 70 nous attend. C'est une chanson joyeuse, derrière laquelle se cache la fin tragique d'une chanteuse populaire, Eva Kostolňáňová, originaire de Trnava, près de Bratislava. Elle a débuté sa carrière à l'âge de 16 ans en 1958. Elle passe 10 ans au sein de groupes et de troupes connues comme l'ensemble folklorique Slouk, l'ensemble militaire Vojenský soubor ou encore Tatra Revue. Elle entame une brillante carrière solo qui n'a pourtant duré que 7 ans. Les années 1970 lui ont apporté des succès musicaux, des duos avec des stars comme Karol Duchoň et Michal Dočolomanský, ainsi que de nombreuses récompenses. Et ce, malgré une maladie insidieuse contre laquelle elle luttait depuis 1971. Un traitement hormonal lourd a progressivement modifié sa voix et ses derniers enregistrements sont devenus nettement plus graves. L'un d'eux est son dernier enregistrement réalisé en juillet 1975, 3 mois seulement avant sa mort. Elle a remporté la première place du concours télévisé Choisissez la chanson. Elle est accompagnée de Lydia Babuchnova et d'Edita Slavíková. La musique a été écrite par Igor Bazlik et les paroles par Jan Strasser. Écoutons Eva Kostolňáňová chanter Výlety, Excursion.

de la chanson Vie Letty, excursion interprétée par Eva Kostolányová en 1975. Nous passons maintenant aux années 80 dans notre tournée des chansons d'été slovaque de différentes décennies. Plus précisément à leur début en 1981, l'album de Palo Hamel, Čas malín, Le temps des framboises, est sorti. Le duo d'auteurs-compositeurs Hamel Filan a écrit pour cet album l'un des plus grands succès pour les écoles ainsi que d'autres chansons désormais cultes. L'album s'ouvre sur une chanson estivale joyeuse, Circus Leto, le cirque de l'été. Les paroles sont de Boris Filan. Il avait noté le thème dans un carnet où il consignait ses idées. Lorsque la musique appropriée composée par Pavol Hamel est arrivée, les paroles ont soudainement pris vie et se sont parfaitement intégrées à la chanson. Avec la poésie de Filan et une ambiance estivale enjouée, il compare l'arrivée de l'été à celle d'un cirque dont le chapiteau tombe du ciel et qui apporte aux gens une joie que seul l'été peut offrir. Un rythme reggae, inhabituel d'ailleurs pour Pavol Hamel, et qui apparaît dans la chanson Circus Leto.

Pour conclure notre tour d'horizon des tubes estivaux slovaques de différentes époques, voici l'histoire d'une chanson qui égaie nos étés en Slovaquie depuis 8 ans. Fruit d'une collaboration spontanée entre EMT Smile et Kali, ce titre a vu le jour en 2018. Ivan Tassler raconte qu'au moment de la composition, il avait déjà entendu Kali chanter, l'a contacté et ce dernier a accepté. Leur duo Podsomnow, Viens avec moi, est un succès immédiat. La chanson met également en vedette la chanteuse Veronika Roni Adamčíková qui interprète les parties vocales. Le DJ et producteur slovaque Peter Pan a également contribué à la version finale. Sortie à l'automne 2018 sur l'album, cette première collaboration fructueuse entre EMT Smile et Kali fut loin d'être la dernière. Alors laissez-vous emporter par le tube de l'été Podsomnow.

0: Vous écoutiez la rubrique musicale du samedi sur Radio Slovaquie Internationale. C'est aussi le moment de réécouter les extraits de la semaine.
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0: Nous évoquerons d'abord un laboratoire textile qui met nos vêtements à rude épreuve, et c'est pour notre bien.
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0: Qu'est-ce que la qualité au toucher et à quoi ressemble-t-elle ? Aujourd'hui, nous vous emmenons dans des coulisses que la plupart d'entre nous ne verront jamais. Direction un laboratoire d'essais textiles et de matériaux à Žilina, à l'ouest du pays. Là, les tissus sont étirés, mis à rude épreuve et poussés à leurs limites. Le tout au nom de la sécurité et de la durabilité. Que deviennent réellement vos vêtements après l'achat ? Résisteront-ils au lavage, à la pluie ? Et sont-ils même sans danger pour votre peau ? Notre collègue Patricia Lucia-Balayova a mené son enquête dans un laboratoire textile où les tissus sont testés dans les moindres détails.
2: Bonjour, je suis le docteur Katarina Szczasnikova, responsable du laboratoire textile. Ici, nous effectuons des tests selon les normes slovaques et internationales.
0: Au premier abord, on dirait un mélange entre un atelier et un laboratoire scientifique, et certaines machines ont l'air un peu intimidantes.
3: This particular device is used.
2: Cet appareil sert à tester la résistance à l'accrochage des tissus. Un échantillon est placé dans un cylindre et des éléments mécaniques agissent sur le matériau. Ce sont des boules à pointe. On observe si le tissu s'abîme, par exemple, s'il s'effiloche.
0: On dirait un instrument de torture médiévale. La machine infernale simule l'usure quotidienne, comme le frottement contre une surface rugueuse ou le port d'un sac. Quelques pas plus loin, un autre appareil est déjà en marche.
2: Cette machine teste le boulochage. L'échantillon est placé dans un tambour rotatif en liège. Il s'agit d'un frottement contrôlé contre le liège pour observer comment la surface évolue avec le temps.
0: Donc, après quelques cycles, le verdict tombe. Votre pull reste-t-il lisse ou se transforme-t-il en une boule de pluche ? Et puis, il y a un test que tout le monde peut imaginer.
2: C'est un test d'aspersion. Nous simulons la pluie. Nous évaluons si le matériau repousse l'eau ou l'absorbe.
0: Le tissu est fixé dans un cadre. L'eau y est versée à travers un entonnoir et une petite pomme de douche. Il s'agit de savoir si votre veste vous garde au sec ou si elle est trempée en quelques minutes. Certains tests sont moins intuitifs.
2: Cet appareil mesure la résistance à l'abrasion. L'échantillon se déplace selon un mouvement elliptique répétitif. Ensuite, nous évaluons les dommages sur une échelle de 1 à 5.
0: Pourquoi tous ces tests sont-ils si nécessaires ? Explication.
3: It depends on the material.
2: Ça dépend du matériau. Nous testons des aspects comme la solidité des couleurs, si les vêtements déteignent après lavage, ou le boulochage, la durabilité, la qualité générale.
0: Ce n'est pas qu'une question d'apparence. Parfois, même les laborantins sont surpris par les résultats des tests.
2: Exactement. Nous recherchons également des substances potentiellement nocives pour la santé, comme les métaux lourds ou certains composés.

0: et chimiques. Nous testons l'inflammabilité horizontale et verticale. Il arrive qu'un matériau étiqueté comme ininflammable s'enflamme. Et c'est plus qu'un simple défaut, surtout dans les matériaux utilisés dans l'industrie automobile.
1: Nous entrons dans le laboratoire d'analyse. Ici, on parle moins de mécanique et plus de chimie, comme l'explique Katarina Mitashova, responsable qualité.
2: This is the sound of the compressors for GC and HPL.
0: Il s'agit du bruit des compresseurs, des détecteurs GC et HPLC, notamment du détecteur de spectrométrie de masse. On y détecte des colorants utilisés dans les textiles, des composés volatiles et d'autres produits chimiques servant au stockage et au transport, par exemple des pesticides dans le coton. Leur utilisation est interdite, c'est pourquoi nous devons les tester. Pour les tissus d'habillement, nous les découpons en petits morceaux et préparons un extrait avec des solvants. La préparation de l'extrait dépend des composés que nous allons analyser. Par exemple, il se peut qu'après l'extraction, l'extrait change de couleur, ce à quoi nous ne nous attendions pas.
1: Et cela nous amène aux normes qui sont la base de tout ce travail, comme l'explique Denisa Zawodzka, directrice des opérations.
0: Nous utilisons les normes les plus sévères, principalement celles qui proviennent de l'Union européenne, comme ECOTEF. C'est une pratique courante dans chaque pays. Seules quelques entreprises sont en mesure de fournir et de tester ces normes. C'est comme prouver que le matériau est réellement de bonne qualité. Si vous souhaitez commercialiser un produit avec le label ECOTEC, vous devez le faire tester par un organisme agréé.
1: Si un produit porte ce label, cela signifie qu'il a été testé pour les substances nocives, les colorants, le pH. Ce qui est peut-être moins connu, c'est que ce type de test de haut niveau est réalisé ici même, en Slovaquie.
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1: Et maintenant, partons à la découverte d'une recette typique qui a rendu un petit village slovaque célèbre.
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0: Poursuivons notre émission du vendredi sur RSI. Continuons notre balade, partons par mots et par vous à la découverte de la Slovaquie. Dans le village de Brlovce, quelques femmes passionnées par les recettes traditionnelles ont dépoussiéré une recette de petits pains briochés presque oubliés, vieille d'un siècle. Ce sont des viennoiseries traditionnelles. Elles sont cuites au four ou à la vapeur, préparées à base de levain et fourrées de divers garnitures, par exemple de fromage blanc, de confiture ou de graines de pavot. Ces dames ont remporté plusieurs concours et leurs recettes figurent désormais sur la liste représentative du patrimoine culturel immatériel de la Slovaquie. Les bénéfices de la vente sont utilisés pour financer la rénovation de l'église locale.
4: Les filles, je vais chauffer l'huile car ma pâte est trop ferme. On faisait ces petits pains briochés à la vapeur à l'époque où il y avait des plumaisons, des chorales de Noël. C'était comme ça, les petits pains étaient incontournables mais on a oublié cette tradition.
0: Les femmes de Brlovce ont commencé à faire des petits pains il y a 9 ans, quand l'une d'elles s'est souvenue d'une vieille recette de sa grand-mère.
4: Quand j'étais petite, je ne suivais pas vraiment la recette, car on en mangeait tout le temps, et pas seulement pour les grandes fêtes. C'est seulement après mon mariage que j'ai appris à les faire. Ils étaient déjà populaires au village. Je n'aurais jamais imaginé que ça prendrait une telle ampleur.
0: On chercherait en vain dans les livres de cuisine ou sur Internet cette recette centenaire. Les femmes au foyer ne voulaient pas la révéler.
4: Maintenant, on va les retourner pour qu'ils soient bien dorés de l'autre côté aussi. Ce qui les rend spéciaux, c'est qu'on les badigeonne d'eau. On fait tout à la main. que ce soit pétrir, tordre ou envelopper. Il nous faut 50 kg de farine par jour pour les préparer. Normalement, on enrobe ces petits pains de graines de pavot, puis on les enveloppe soigneusement. Les enfants préfèrent ceux au cacao et à la cannelle. Ensuite, cela dépend de la région.
0: À Bratislava, les noix et les graines de pavot sont les plus populaires. À Trenčín, ce sont ceux à la cannelle et au cacao qui sont les plus appréciés. Et dans leur région, ce sont les noix. Après l'inscription de cette spécialité de Brlovce sur la liste représentative du patrimoine culturel immatériel de Slovaquie, les artisans souhaitent également déposer leur marque à Bruxelles. Et pour terminer en beauté, auparavant, le mot « petit pain brioché » était parfois utilisé familièrement pour désigner les filles ou les femmes au physique attrayant. To su dobre buchty.
1: Ah, je vois. En français, on peut dire « Ah, quelle belle nana !»
0: Exactement. Il était employé aussi si on parlait d'une petite femme ronde, chaleureuse et sympathique. Ti moja buchtička.
1: Ah, cette fois-ci, j'utiliserai plutôt l'expression équivalente en français « mon petit chou ».
0: Ce mot a aussi une connotation négative. Si on a une buchta à la maison, cette personne est grosse.
1: Je peux donc dire que j'ai une baleine à la maison.
0: Si tu veux. Mais que je sache, ce n'est pas le cas. Encore un avertissement. Si vous commencez à en manger, vous ne savez plus vous arrêter d'en prendre. Mais comment arrêter un gourmand? Je vous donne une suggestion. Jacques, tu dois m'aider. Prêt?
1: Bien sûr.
0: Tu veux encore un petit pain brioché?
1: Bien sûr.
0: Tu dois d'abord boire un verre d'eau.
1: Voilà. Et maintenant, je mérite un petit bain brioché.
0: D'accord, mais bois encore un autre verre d'eau. Encore un verre et encore un... Ah, maintenant, Jacques, voilà ton petit pain.
1: J'en veux plus, là.
0: Voilà, finalement. T'avais soif. Tu n'avais pas faim.
1: Voilà, votre émission du samedi est terminée. Demain dimanche, retrouvez votre Entre nous. Quant à moi, je vous retrouve lundi. À la prochaine. Et d'ici là, chers auditeurs, restez à l'écoute de Radio Slovaquie Internationale.

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1: Chers auditeurs francophones de Radio Slovaquie Internationale, bienvenue dans votre émission de ce samedi 25 juillet 2026. Cette émission se déroule en deux temps. D'abord, la rubrique musicale slovaque préparée par Rado Meša. Les carrefours de la musique seront consacrés au tube de l'été en Slovaque. Ensuite, les extraits des émissions de la semaine écoulée sur Radio Slovaquie Internationale en français. Nous évoquerons d'abord un laboratoire qui teste les vêtements. Enfin, nous goûterons une recette typique. Jakub Flak est au micro, Romana Šunderlíková au mixage et Radomír Meša à la programmation musicale. Nous commençons d'ailleurs en musique. Bonne écoute!
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1: Dans cette édition estivale des Carrefours de la musique, nous vous présentons progressivement les histoires de chansons estivales slovaques qui ont jadis et qui rendent encore les vacances d'été en Slovaquie plus agréables. Un tube estival des années 70 nous attend. C'est une chanson joyeuse, derrière laquelle se cache la fin tragique d'une chanteuse populaire, Eva Kostolianova, originaire de Trnava, près de Bratislava. Elle a débuté sa carrière à l'âge de 16 ans en 1958. Elle passe 10 ans au sein de groupes et de troupes connues comme l'ensemble folklorique Slouk, l'ensemble militaire Vojenský soubor ou encore Tatra Revue. Elle entame une brillante carrière solo qui n'a pourtant duré que 7 ans. Les années 1970 lui ont apporté des succès musicaux, des duos avec des stars comme Karol Duchoň et Michal Dočolomanský, ainsi que de nombreuses récompenses. Et ce, malgré une maladie insidieuse contre laquelle elle luttait depuis 1971. Un traitement hormonal lourd a progressivement modifié sa voix et ses derniers enregistrements sont devenus nettement plus graves. L'un d'eux est son dernier enregistrement réalisé en juillet 1975, 3 mois seulement avant sa mort. Elle a remporté la première place du concours télévisé Choisissez la chanson. Elle est accompagnée de Lydia Babuchnova et d'Edita Slavíková. La musique a été écrite par Igor Bazlik et les paroles par Jan Strasser. Écoutons Eva Kostolániová chanter Výlety, excursion. Výlety.

de la chanson Vie Letty, excursion interprétée par Eva Kostolanyova en 1975. Nous passons maintenant aux années 80 dans notre tournée des chansons d'été slovaque de différentes décennies. Plus précisément, à leur début en 1981, l'album de Palo Hamel, Čas Malín, Le temps des framboises, est sorti. Le duo d'auteurs-compositeurs Hamel Filan a écrit pour cet album l'un des plus grands succès pour les écoles ainsi que d'autres chansons désormais cultes. L'album s'ouvre sur une chanson estivale joyeuse, Circus Leto, le cirque de l'été. Les paroles sont de Boris Filan. Il avait noté le thème dans un carnet où il consignait ses idées. Lorsque la musique appropriée composée par Pavol Hamel est arrivée, les paroles ont soudainement pris vie et se sont parfaitement intégrées à la chanson. Avec la poésie de Filan et une ambiance estivale enjouée, il compare l'arrivée de l'été à celle d'un cirque dont le chapiteau tombe du ciel et qui apporte aux gens une joie que seul l'été peut offrir. Un rythme reggae inhabituel d'ailleurs pour Pavol Hamel et qui apparaît dans la chanson Circus Leto.

Pour conclure notre tour d'horizon des tubes estivaux slovaques de différentes époques, voici l'histoire d'une chanson qui égaie nos étés en Slovaquie depuis 8 ans. Fruit d'une collaboration spontanée entre EMT Smile et Kali, ce titre a vu le jour en 2018. Ivan Tasler raconte qu'au moment de la composition, il avait déjà entendu Kali chanter, l'a contacté et ce dernier a accepté. Leur duo Podsomnow, Viens avec moi, est un succès immédiat. La chanson met également en vedette la chanteuse Veronika Roni Adamčíková qui interprète les parties vocales. Le DJ et producteur slovaque Peter Pan a également contribué à la version finale, sortie à l'automne 2018 sur l'album. Cette première collaboration fructueuse entre EMT Smile et Kali fut loin d'être la dernière. Alors, laissez-vous emporter par le tube de l'été, Podsomnow.

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1: Qu'est-ce que la qualité au toucher et à quoi ressemble-t-elle? Aujourd'hui, nous vous emmenons dans des coulisses que la plupart d'entre nous ne verront jamais. Direction un laboratoire d'essais textiles et de matériaux à Gilina, à l'ouest du pays. Là, les tissus sont étirés, mis à rude épreuve et poussés à leurs limites. Le tout au nom de la sécurité et de la durabilité. Que deviennent réellement vos vêtements après l'achat? Résisteront-ils au lavage, à la pluie? Et sont-ils même sans danger pour votre peau? Notre collègue Patricia Lutsia-Balayova a mené son enquête dans un laboratoire textile où les tissus sont testés dans les moindres détails.
2: Bonjour, je suis le docteur Katarina Szczasnikova, responsable du laboratoire textile. Ici, nous effectuons des tests selon les normes slovaques et internationales.
1: Au premier abord, on dirait un mélange entre un atelier et un laboratoire scientifique, et certaines machines ont l'air un peu intimidantes.
3: This particular device is used.
2: Cet appareil sert à tester la résistance à l'accrochage des tissus. Un échantillon est placé dans un cylindre et des éléments mécaniques agissent sur le matériau. Ce sont des boules à pointe. On observe si le tissu s'abîme, par exemple, s'il s'effiloche.
1: On dirait un instrument de torture médiévale. La machine infernale simule l'usure quotidienne, comme le frottement contre une surface rugueuse ou le port d'un sac. Quelques pas plus loin, un autre appareil est déjà en marche.
2: Cette machine teste le boulochage. L'échantillon est placé dans un tambour rotatif en liège. Il s'agit d'un frottement contrôlé contre le liège pour observer comment la surface évolue avec le temps.
1: Donc, après quelques cycles, le verdict tombe. Votre pull reste-t-il lisse ou se transforme-t-il en une boule de pluche? Et puis, il y a un test que tout le monde peut imaginer.
2: C'est un test d'aspersion. Nous simulons la pluie. Nous évaluons si le matériau repousse l'eau ou l'absorbe.
1: Le tissu est fixé dans un cadre. L'eau y est versée à travers un entonnoir et une petite pomme de douche. Il s'agit de savoir si votre veste vous garde au sec ou si elle est trempée en quelques minutes. Certains tests sont moins intuitifs.
2: Cet appareil mesure la résistance à l'abrasion. L'échantillon se déplace selon un mouvement elliptique répétitif. Ensuite, nous évaluons les dommages sur une échelle de 1 à 5.
1: Pourquoi tous ces tests sont-ils si nécessaires? Explication.
2: Ça dépend du matériau. Nous testons des aspects comme la solidité des couleurs, si les vêtements déteignent après lavage, ou le boulochage, la durabilité, la qualité générale.
1: Ce n'est pas qu'une question d'apparence. Parfois, même les laborantins sont surpris par les résultats des tests.
2: Exactement. Nous recherchons également des substances potentiellement nocives pour la santé, comme les métaux lourds ou certains composés chimiques. Nous testons l'inflammabilité horizontale et verticale. Il arrive qu'un matériau étiqueté comme ininflammable s'inflamme, et c'est plus qu'un simple défaut. Surtout dans les matériaux utilisés dans l'industrie automobile.
1: Nous entrons dans le laboratoire d'analyse. Ici, on parle moins de mécanique et plus de chimie, comme l'explique Katarina Mitashova, responsable qualité.
3: This is the sound of the compressors for GC and HPL.
2: Il s'agit du bruit des compresseurs, des détecteurs GC et HPLC, notamment du détecteur de spectrométrie de masse. On y détecte des colorants utilisés dans les textiles, des composés volatiles et d'autres produits chimiques servant au stockage et au transport, par exemple des pesticides dans le coton. Leur utilisation est interdite, c'est pourquoi nous devons les tester. Pour les tissus d'habillement, nous les découpons en petits

0: morceau et préparons un extrait avec des solvants. La préparation de l'extrait dépend des composés que nous allons analyser. Par exemple, il se peut qu'après l'extraction, l'extrait change de couleur, ce à quoi nous ne nous attendions pas.
1: Et cela nous amène aux normes qui sont la base de tout ce travail, comme l'explique Denisa Zawodzka, directrice des opérations.
0: Nous utilisons les normes les plus sévères, principalement celles qui proviennent de l'Union européenne, comme Ecotef. C'est une pratique courante dans chaque pays. Seules quelques entreprises sont en mesure de fournir et de tester ces normes. C'est comme prouver que le matériau est réellement de bonne qualité. Si vous souhaitez commercialiser un produit avec le label Ecotec, vous devez le faire tester par un organisme agréé.
1: Si un produit porte ce label, cela signifie qu'il a été testé pour les substances nocives, les colorants, le pH. Ce qui est peut-être moins connu, c'est que ce type de test de haut niveau est réalisé ici même, en Slovaquie.
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1: Et maintenant, partons à la découverte d'une recette typique qui a rendu un petit village slovaque célèbre.
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0: Poursuivons notre émission du vendredi sur RSI. Continuons notre balade, partons par mots et par vous à la découverte de la Slovaquie. Dans le village de Brlovce, quelques femmes passionnées par les recettes traditionnelles ont dépoussiéré une recette de petit pain brioché presque oublié, vieille d'un siècle. Ce sont des viennoiseries traditionnelles. Elles sont cuites au four ou à la vapeur, préparées à base de levain et fourrées de diverses garnitures, par exemple de fromage blanc, de confiture ou de graines de pavot. Ces dames ont remporté plusieurs concours et leurs recettes figurent désormais sur la liste représentative du patrimoine culturel immatériel de la Slovaquie. Les bénéfices de la vente sont utilisés pour financer la rénovation de l'église locale.
3: Les filles, je vais chauffer l'huile car ma pâte est trop ferme. On faisait ces petits pains briochés à la vapeur à l'époque où il y avait des plumaisons, des chorales de Noël. C'était comme ça, les petits pains étaient incontournables mais on a oublié cette tradition.
0: Les femmes de Brlovce ont commencé à faire des petits pains il y a 9 ans quand l'une d'elles s'est souvenue d'une vieille recette de sa grand-mère.
3: Quand j'étais petite, je ne suivais pas vraiment la recette car on en mangeait tout le temps et pas seulement pour les grandes fêtes. C'est seulement après mon mariage que j'ai appris à les faire. Ils étaient déjà populaires au village. Je n'aurais jamais imaginé que ça prendrait une telle ampleur.
0: On chercherait en vain dans les livres de cuisine ou sur Internet cette recette centenaire. Les femmes au foyer ne voulaient pas la révéler.
3: Maintenant, on va les retourner pour qu'ils soient bien dorés de l'autre côté aussi. Ce qui les rend spéciaux, c'est qu'on les badigeonne d'eau. On fait tout à la main, que ce soit pétrir, tordre ou envelopper. Il nous faut 50 kg de farine par jour pour les préparer. Normalement, on enrobe ces petits pains de graines de pavot, puis on les enveloppe soigneusement. Les enfants préfèrent ceux au cacao et à la cannelle. Ensuite, cela dépend de la région.
0: À Bratislava, les noix et les graines de pavot sont les plus populaires. À Trenčín, ce sont ceux à la cannelle et au cacao qui sont les plus appréciés. Et dans leur région, ce sont les noix. Après l'inscription de cette spécialité de Brlovce sur la liste représentative du patrimoine culturel immatériel de Slovaquie, les artisans souhaitent également déposer leur marque à Bruxelles. Et, pour terminer en beauté, auparavant, le mot « petit pain brioché » était parfois utilisé familièrement pour désigner les filles ou les femmes au physique attrayant. « To su dobre buchty ».
1: Ah, je vois. En français, on peut dire « Ah, quelle belle nana !»
0: Exactement. Il était employé aussi si on parlait d'une petite femme ronde, chaleureuse et sympathique. Timoya Buchtichka.
1: Ah, cette fois-ci, j'utiliserai plutôt l'expression équivalente en français « mon petit chou ».
0: Ce mot a aussi une connotation négative. Si on a une buchta à la maison, cette personne est grosse.
1: Je peux donc dire que j'ai une baleine à la maison.
0: Si tu veux. Mais que je sache, ce n'est pas le cas. Encore un avertissement. Si vous commencez à en manger, vous ne savez plus vous arrêter d'en prendre. Mais comment arrêter un gourmand? Je vous donne une suggestion. Jacques, tu dois m'aider. Prêt?
1: Bien sûr.
0: Tu veux encore un petit pain brioché?
1: Bien sûr.
0: Bah, tu dois d'abord boire un verre d'eau.
1: Ah, voilà. Et maintenant, je mérite un petit bain brioché.
0: Bah, d'accord, mais bois encore un autre verre d'eau. Encore un verre et encore un... Ah, maintenant, Jacques, voilà ton petit pain.
1: Bon, j'en veux plus, là.
0: Bah, voilà, finalement. T'avais soif. Tu n'avais pas faim.
1: Voilà, votre émission du samedi est terminée. Demain dimanche, retrouvez votre Entre nous. Quant à moi, je vous retrouve lundi. À la prochaine. Et d'ici là, chers auditeurs, restez à l'écoute de Radio Slovaquie Internationale.

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1: Chers auditeurs francophones de Radio Slovaquie Internationale, bienvenue dans votre émission de ce samedi 25 juillet 2026. Cette émission se déroule en deux temps. D'abord, la rubrique musicale slovaque préparée par Rado Meša. Les carrefours de la musique seront consacrés au tube de l'été en Slovaque. Ensuite, les extraits des émissions de la semaine écoulée sur Radio Slovaquie Internationale en français. Nous évoquerons d'abord un laboratoire qui teste les vêtements. Enfin, nous goûterons une recette typique. Jakub Flak est au micro, Romana Šunderlíková au mixage et Radomír Meša à la programmation musicale. Nous commençons d'ailleurs en musique. Bonne écoute!
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1: Dans cette édition estivale des Carrefours de la musique, nous vous présentons progressivement les histoires de chansons estivales slovaques qui ont jadis et qui rendent encore les vacances d'été en Slovaquie plus agréables. Un tube estival des années 70 nous attend. C'est une chanson joyeuse, derrière laquelle se cache la fin tragique d'une chanteuse populaire, Eva Kostolňáňová, originaire de Trnava, près de Bratislava. Elle a débuté sa carrière à l'âge de 16 ans en 1958. Elle passe 10 ans au sein de groupes et de troupes connues comme l'ensemble folklorique Slouk, l'ensemble militaire Vojenský soubor ou encore Tatra Revue. Elle entame une brillante carrière solo qui n'a pourtant duré que 7 ans. Les années 1970 lui ont apporté des succès musicaux, des duos avec des stars comme Karol Duchoň et Michal Dočolomanský, ainsi que de nombreuses récompenses. Et ce, malgré une maladie insidieuse contre laquelle elle luttait depuis 1971. Un traitement hormonal lourd a progressivement modifié sa voix et ses derniers enregistrements sont devenus nettement plus graves. L'un d'eux est son dernier enregistrement réalisé en juillet 1975, 3 mois seulement avant sa mort. Elle a remporté la première place du concours télévisé Choisissez la chanson. Elle est accompagnée de Lydia Babuchnova et d'Edita Slavíková. La musique a été écrite par Igor Bazlik et les paroles par Jan Strasser. Écoutons Eva Kostolňáňová chanter Výlety, excursion.

De la chanson « Vie, Letty », excursion interprétée par Eva Kostolanyova en 1975, nous passons maintenant aux années 80, dans notre tournée des chansons d'été slovaque de différentes décennies. Plus précisément, à leur début, en 1981, l'album de Palo Hamel, « Čas malin », « Le temps des framboises » est sorti. Le duo d'auteurs-compositeurs Hamel Filan a écrit pour cet album l'un des plus grands succès pour les écoles ainsi que d'autres chansons désormais cultes. L'album s'ouvre sur une chanson estivale joyeuse, Circus Leto, le cirque de l'été. Les paroles sont de Boris Filan. Il avait noté le thème dans un carnet où il consignait ses idées. Lorsque la musique appropriée composée par Pavol Hamel est arrivée, les paroles ont soudainement pris vie et se sont parfaitement intégrées à la chanson. Avec la poésie de Filan et une ambiance estivale enjouée, il compare l'arrivée de l'été à celle d'un cirque dont le chapiteau tombe du ciel et qui apporte aux gens une joie que seul l'été peut offrir. Un rythme reggae inhabituel d'ailleurs pour Pavol Hamel et qui apparaît dans la chanson Circus Leto.

Pour conclure notre tour d'horizon des tubes estivaux slovaques de différentes époques, voici l'histoire d'une chanson qui égaye nos étés en Slovaquie depuis 8 ans. Fruit d'une collaboration spontanée entre EMT Smile et Kali, ce titre a vu le jour en 2018. Ivan Tasler raconte qu'au moment de la composition, il avait déjà entendu Kali chanter, l'a contacté et ce dernier a accepté. Leur duo Podsomnow, Viens avec moi, est un succès immédiat. La chanson met également en vedette la chanteuse Veronika Roni Adamčíková qui interprète les parties vocales. Le DJ et producteur slovaque Peter Pan a également contribué à la version finale. Sortie à l'automne 2018 sur l'album, cette première collaboration fructueuse entre EMT Smile et Kali fut loin d'être la dernière. Alors, laissez-vous emporter par le tube de l'été, Podsomnow.

0: Vous écoutiez la rubrique musicale du samedi sur Radio Slovaquie Internationale. C'est aussi le moment de réécouter les extraits de la semaine.
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0: Nous évoquerons d'abord un laboratoire textile qui met nos vêtements à rude épreuve, et c'est pour notre bien.

0: Collègue Patricia Lucia Balayova a mené son enquête dans un laboratoire textile où les tissus sont testés dans les moindres détails.
1: Bonjour, je suis le docteur Katarina Szczasnikova, responsable du laboratoire textile. Ici, nous effectuons des tests selon les normes slovaques et internationales.
0: Au premier abord, on dirait un mélange entre un atelier et un laboratoire scientifique, et certaines machines ont l'air un peu intimidantes.
1: Cet appareil sert à tester la résistance à l'accrochage des tissus. Un échantillon est placé dans un cylindre et des éléments mécaniques agissent sur le matériau. Ce sont des boules à pointe. On observe si le tissu s'abîme, par exemple, s'il s'effiloche.
0: On dirait un instrument de torture médiévale. La machine infernale simule l'usure quotidienne, comme le frottement contre une surface rugueuse ou le port d'un sac. Quelques pas plus loin, un autre appareil est déjà en marche.
1: Cette machine teste le boulochage. L'échantillon est placé dans un tambour rotatif en liège. Il s'agit d'un frottement contrôlé contre le liège pour observer comment la surface évolue avec le temps.
0: Donc, après quelques cycles, le verdict tombe. Votre pull reste-t-il lisse ou se transforme-t-il en une boule de pluche? Et puis, il y a un test que tout le monde peut imaginer.
1: C'est un test d'aspersion. Nous simulons la pluie. Nous évaluons si le matériau repousse l'eau ou l'absorbe.
0: Le tissu est fixé dans un cadre. L'eau y est versée à travers un entonnoir et une petite pomme de douche. Il s'agit de savoir si votre veste vous garde au sec ou si elle est trempée en quelques minutes. Certains tests sont moins intuitifs.
1: Cet appareil mesure la résistance à l'abrasion. L'échantillon se déplace selon un mouvement elliptique répétitif. Ensuite, nous évaluons les dommages sur une échelle de 1 à 5.
0: Pourquoi tous ces tests sont-ils si nécessaires? Explication.
1: Ça dépend du matériau. Nous testons des aspects comme la solidité des couleurs, si les vêtements déteignent après lavage, ou le boulochage, la durabilité, la qualité générale.
0: Ce n'est pas qu'une question d'apparence. Parfois, même les laborantins sont surpris par les résultats des tests.
1: Exactement. Nous recherchons également des substances potentiellement nocives pour la santé, comme les métaux lourds ou certains composés chimiques. Nous testons l'inflammabilité horizontale et verticale. Il arrive qu'un matériau étiqueté comme ininflammable s'inflamme, et c'est plus qu'un simple défaut. Surtout dans les matériaux utilisés dans l'industrie automobile.
0: Nous entrons dans le laboratoire d'analyse. Ici, on parle moins de mécanique et plus de chimie, comme l'explique Katarina Mitashova, responsable qualité.
2: This is the sound of the compressors for GC and HPL.
1: Il s'agit du bruit des compresseurs des détecteurs GC et HPLC, notamment du détecteur de spectrométrie de masse. On y détecte des colorants utilisés dans les textiles, des composés volatiles et d'autres produits chimiques servant au stockage et au transport, par exemple des pesticides dans le coton. Leur utilisation est interdite, c'est pourquoi nous devons les tester. Pour les tissus d'habillement, nous les découpons en petits morceaux et préparons un extrait avec des solvants. La préparation de l'extrait dépend des composés que nous allons analyser. Par exemple, il se peut qu'après l'extraction, l'extrait change de couleur, ce à quoi nous ne nous attendions pas.
0: Et cela nous amène aux normes qui sont la base de tout ce travail, comme l'explique Denisa Zavodska, directrice des opérations.
1: Nous utilisons les normes les plus sévères, principalement celles qui proviennent de l'Union.

0: européenne comme Ecotef. C'est une pratique courante dans chaque pays. Seules quelques entreprises sont en mesure de fournir et de tester ces normes. C'est comme prouver que le matériau est réellement de bonne qualité. Si vous souhaitez commercialiser un produit avec le label Ecotec, vous devez le faire tester par un organisme agréé.
1: Si un produit porte ce label, cela signifie qu'il a été testé pour les substances nocives, les colorants, le pH. Ce qui est peut-être moins connu, c'est que ce type de test de haut niveau est réalisé ici même, en Slovaquie.
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1: Et maintenant, partons à la découverte d'une recette typique qui a rendu un petit village slovaque célèbre.
2: Bon appétit.
0: Poursuivons notre émission du vendredi sur RSI. Continuons notre balade, partons par mots et par vous à la découverte de la Slovaquie. Dans le village de Brlovce, quelques femmes passionnées par les recettes traditionnelles ont dépoussiéré une recette de petits pains briochés presque oubliés, vieille d'un siècle. Ce sont des viennoiseries traditionnelles. Elles sont cuites au four ou à la vapeur, préparées à base de levain et fourrées de diverses garnitures, par exemple de fromage blanc, de confiture ou de graines de pavot. Ces dames ont remporté plusieurs concours et leurs recettes figurent désormais sur la liste représentative du patrimoine culturel immatériel de la Slovaquie. Les bénéfices de la vente sont utilisés pour financer la rénovation de l'église locale.
3: Les filles, je vais chauffer l'huile car ma pâte est trop ferme. On faisait ces petits pains briochés à la vapeur à l'époque où il y avait des plumaisons, des chorales de Noël. C'était comme ça, les petits pains étaient incontournables mais on a oublié cette tradition.
0: Les femmes de Brlovce ont commencé à faire des petits pains il y a 9 ans, quand l'une d'elles s'est souvenue d'une vieille recette de sa grand-mère.
3: Quand j'étais petite, je ne suivais pas vraiment la recette, car on en mangeait tout le temps, et pas seulement pour les grandes fêtes. C'est seulement après mon mariage que j'ai appris à les faire. Ils étaient déjà populaires au village. Je n'aurais jamais imaginé que ça prendrait une telle ampleur.
0: On chercherait en vain dans les livres de cuisine ou sur Internet cette recette centenaire. Les femmes au foyer ne voulaient pas la révéler.
3: Maintenant, on va les retourner pour qu'ils soient bien dorés de l'autre côté aussi. Ce qui les rend spéciaux, c'est qu'on les badigeonne d'eau. On fait tout à la main, que ce soit pétrir, tordre ou envelopper. Il nous faut 50 kg de farine par jour pour les préparer. Normalement, on enrobe ces petits pains de graines de pavot, puis on les enveloppe soigneusement. Les enfants préfèrent ceux au cacao et à la cannelle. Ensuite, cela dépend de la région.
0: À Bratislava, les noix et les graines de pavot sont les plus populaires. À Trenčín, ce sont ceux à la cannelle et au cacao qui sont les plus appréciés. Et dans leur région, ce sont les noix. Après l'inscription de cette spécialité de Brlovce sur la liste représentative du patrimoine culturel immatériel de Slovaquie, les artisans souhaitent également déposer leur marque à Bruxelles. Et, pour terminer en beauté, auparavant, le mot « petit pain brioché » était parfois utilisé familièrement pour désigner les filles ou les femmes au physique attrayant. « To su dobre buchty ».
1: Ah, je vois. En français, on peut dire « Ah, quelle belle nana !»
0: Exactement. Il était employé aussi si on parlait d'une petite femme ronde, chaleureuse et sympathique. « Ti moja buchtička !»
1: Cette fois-ci, j'utiliserai plutôt l'expression équivalente en français « mon petit chou ».
0: Ce mot a aussi une connotation négative. Si on a une buchta à la maison, cette personne est grosse.
1: Je peux donc dire que j'ai une baleine à la maison.
0: Si tu veux. Mais que je sache, ce n'est pas le cas. Encore un avertissement. Si vous commencez à en manger, vous ne savez plus vous arrêter d'en prendre. Mais comment arrêter un gourmand? Je vous donne une suggestion. Jacques, tu dois m'aider. Prêt?
1: Bien sûr.
0: Tu veux encore un petit pain brioché?
1: Bien sûr.
0: Bah, tu dois d'abord boire un verre d'eau.
1: Ah, voilà. Et maintenant, je mérite un petit bain brioché.
0: Bah, d'accord, mais bois encore un autre verre d'eau. Encore un verre et encore un... Ah, maintenant, Jacques, voilà ton petit pain.
1: Bon, j'en veux plus, là.
0: Bah, voilà, finalement. T'avais soif, tu n'avais pas faim.
1: Voilà, votre émission du samedi est terminée. Demain dimanche, retrouvez votre Entre nous. Quant à moi, je vous retrouve lundi. À la prochaine. Et d'ici là, chers auditeurs, restez à l'écoute de Radio Slovaquie Internationale.